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2: Ah ouais, on dit...

Ce qui se passe dans l'actualité, ben on a une cinquantaine de participants à la randonnée du Rapide Blanc de la Fondation qui a eu lieu ce samedi. Donc, en tout, c'est 48 participants qui ont pris la randonnée au profit de la Fondation pour la santé du Haut-Saint-Maurice. Et c'est un très gros montant qui a été amassé. Si vous voulez en savoir plus, rendez-vous sur monlatuc.com.

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1: Ici Michel Scarpino, le chef du Bloc québécois Yves-François Blanchette a demandé au gouvernement fédéral de protéger l'industrie forestière dans ses négociations avec les États-Unis. Selon plusieurs médias, le bois d'œuvre serait l'un des secteurs pour lesquels il existe toujours des différends entre Ottawa et Washington. En point de presse, M. Blanchette a fait savoir que les secteurs économiques du Québec ne peuvent pas être sacrifié pour sauver d'autres domaines ailleurs au Canada. Il a dit que ce n'était pas la bonne approche ni la bonne stratégie de protéger l'économie de l'Ontario et le pétrole de l'Ouest au détriment du Québec. 48 participants ont pris part à la randonnée du Rapide Blanc au profit de la Fondation pour la santé du Haut-Saint-Maurice, samedi. L'événement a permis d'amasser 5 965 $. Rappelons que les participants avaient le choix de parcourir la distance de 20 km entre les barrages de la Tranche et de Rapide Blanc en vélo, à la course ou encore à la marche. C'était vos actualités Arsenal Média. 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

la tuque, un bon lundi soir. On est le 17 août. 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
1: Ici Michel Scarpino, le chef du Bloc québécois, Yves-François Blanchette a demandé au gouvernement fédéral de protéger l'industrie forestière dans ses négociations avec les États-Unis. Selon plusieurs médias, le bois d'œuvre serait l'un des secteurs pour lesquels il existe toujours des différends entre Ottawa et Washington. En point de presse, M. Blanchette a fait savoir que les secteurs économiques du Québec ne peuvent pas être sacrifié pour sauver d'autres domaines ailleurs au Canada. Il a dit que ce n'était pas la bonne approche ni la bonne stratégie de protéger l'économie de l'Ontario et le pétrole de l'Ouest au détriment du Québec. 48 participants ont pris part à la randonnée du Rapide Blanc au profit de la Fondation pour la santé du Haut-Saint-Maurice, samedi. L'événement a permis d'amasser 5 965 $. Rappelons que les participants avaient le choix de parcourir la distance de 20 km entre les barrages de la Tranche et de Rapide Blanc en vélo, à la course ou encore à la marche. C'était vos actualités Arsenal Média. 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

Alors, tu sais, qu'est-ce qui se passe dans l'actualité? Ben, on a une cinquantaine de participants à la randonnée du Rapide Blanc de la Fondation qui a eu lieu ce samedi. Donc, en tout, c'est 48 participants qui ont pris la randonnée au profit de la Fondation pour la santé du Haut-Saint-Maurice. Et c'est un très gros montant qui a été amassé. Si vous voulez en savoir plus, rendez-vous sur monlatuc.com pour lire l'article. On fait

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1: Ici Michel Scarpino, le chef du Bloc québécois, et François Blanchette a demandé au gouvernement fédéral de protéger l'industrie forestière dans ses négociations avec les États-Unis. Selon plusieurs médias, le bois d'œuvre serait l'un des secteurs pour lesquels il existe toujours des différends entre Ottawa et Washington. En point de presse, M. Blanchette a fait savoir que les secteurs économiques du Québec ne peuvent pas être sacrifié pour sauver d'autres domaines ailleurs au Canada. Il a dit que ce n'était pas la bonne approche ni la bonne stratégie de protéger l'économie de l'Ontario et le pétrole de l'Ouest au détriment du Québec. 48 participants ont pris part à la randonnée du Rapide Blanc au profit de la Fondation pour la santé du Haut-Saint-Maurice, samedi. L'événement a permis d'amasser 5 965 $. Rappelons que les participants avaient le choix de parcourir la distance de 20 km entre les barrages de la Tranche et de Rapide Blanc en vélo, à la course ou encore à la marche. C'était vos actualités Arsenal Média. 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

À la TUC, un bon lundi soir, on est le 17 août. 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

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Est-ce qu'on peut dire ça, sport cardio kickboxing? Moi, je pense que oui. C'est considéré comme un sport. Donc, soyez présents en grand nombre pour cette activité. Bon lundi soir, merci d'être

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1: Ici Michel Scarpino, le chef du Bloc québécois Yves-François Blanchette a demandé au gouvernement fédéral de protéger l'industrie forestière dans ses négociations avec les États-Unis. Selon plusieurs médias, le bois d'œuvre serait l'un des secteurs pour lesquels il existe toujours des différends entre Ottawa et Washington. En point de presse, M. Blanchette a fait savoir que les secteurs économiques du Québec ne peuvent pas être sacrifié pour sauver d'autres domaines ailleurs au Canada. Il a dit que ce n'était pas la bonne approche ni la bonne stratégie de protéger l'économie de l'Ontario et le pétrole de l'Ouest au détriment du Québec. 48 participants ont pris part à la randonnée du Rapide Blanc au profit de la Fondation pour la santé du Haut-Saint-Maurice, samedi. L'événement a permis d'amasser 5 965 $. Rappelons que les participants avaient le choix de parcourir la distance de 20 km entre les barrages de la Tranche et de Rapide Blanc en vélo, à la course ou encore à la marche. C'était vos actualités Arsenal Média. 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

Bon matin, bienvenue dans vos 100 000 matins en ce mardi 18 août. Fred Côté avec vous à la barre des 100 000 matins jusqu'à 9h. Je suis avec vous autres. Question de bien commencer la journée, question de bien partir ça comme du monde avant l'arrivée de tous les autres animateurs qui vont suivre après. Il y a Olivier Bombardier, Olivier Poitras, on a Richard Z sur l'heure du midi et bien sûr vos équipes respectives du trafic. Fait que merci d'être avec nous autres ce matin, merci de nous avoir choisi. Toujours un plaisir d'être avec vous autres. C'est le fun quand vous autres aussi, vous êtes avec moi. Je sais que vous écoutez, là. On les a, les chiffres. On les a, les codes d'écoute. Mais quand vous nous écrivez des petits mots, on aime bien ça. C'est toujours le fun de vous lire. C'est toujours le fun que vous participiez quand on pose des questions. On aime ça vous connaître. On aime ça en savoir un petit peu plus sur vous autres. Des fois, c'est juste des niaiseries, là. On s'entend. La plupart du temps, je vais dire que c'est des niaiseries. Fait que vous pouvez me rejoindre en tout temps. 1-855-407-2346, 1-855-40-RADIO. Là, je sais que vous êtes plusieurs qui nous disent toujours la même chose. Ben trop long, cette affaire-là. Eh ben trop compliqué, ce numéro-là. Ouais. Tu sais, mettons la personne importante, tu sais, dans ta blonde. Je suis certain que dans ton téléphone, il n'est pas écrit son numéro de téléphone au grand complet, là. Mais peut-être que si tu rentres plus profondément, là, dans tes contacts, oui. Mais tu sais, rapidement, là, c'est blonde. Pouf, tu pèses dessus, paf, ça compose le numéro. Fait que fais la même affaire. Écris radio. Ou 100 000 mètres. Ouais, écris ce que tu veux. Puis après ça, ben, tu mets ça en mémoire. 1-855-407-2346, 1-855-40-RADIO. C'est toujours un plaisir de vous lire. Francis Frappier est avec nous autres pour la chronique Finance. On va parler des grandes étapes de la vie. On a parlé la semaine passée, je n'étais pas là, l'autre semaine d'avant. On a parlé des choses à faire, c'est pour avoir une santé financière en ordre, tu sais, que tout soit correct. Mais là, c'est les grandes étapes là, de notre santé financière. À quelle étape de la vie où on devrait être rendu, ou à peu près. Ça reste quand même très subjectif, hein, parce que il y a des gens qui sont un petit peu en retard. Moi, le premier. C'est pour ça que Francis, j'ai des plans de le rencontrer en dehors du cadre du travail, justement pour qu'il puisse m'aider, là, moi aussi, avec mes finances. Fait que manquez pas ça sur le coup de 7h40, sinon on a une belle émission pour vous autres, plein de sujets différents. On va avoir du fun ce matin, comme à l'habitude. Et surtout, on va s'emplir les oreilles d'excellente musique, avec entre autres, là, dans les 30 prochaines minutes à peu près, Francis de Grandpré, Cain, on a Joseph Poirier, mais pour tout de suite, on commence ça avec un petit retour en arrière, en 99, avec la formation Okoumé. C'est la pièce Europe. Merci d'être avec nous autres. C'est un privilège d'être là ce matin, en ce beau 18 août. Profitons-en bien. Profitons-en. Ça se dit pas, ça, je pense, hein? On va écouter Koumé. On va prendre une petite gorgée de café, là. M'enlever le dernier soleil, le sommeil qui me reste dans le visage. À tout de suite.

Je ne sais pas pour vous autres, mais moi, je commence à être un peu tanné. Je commence à être un peu tanné de suivre les péripéties, les aventures, ou suivre la vie bien ordinaire de notre ancien premier ministre canadien, Justin Trudeau, et de sa très connue blonde, Katy Perry. Tu sais, on les voit partout, là. Tu sais, ça a commencé. Bon, c'est certain qu'au début, l'idylle, puis tout ça, bon, c'était bien cute, là. Mais là, à un moment donné, là, tu sais, de voir Justin qui lui pogne le popotin sur un yacht. Après ça, qui crème en dessous de la robe, quasiment, assez osé. Encore une fois, sur un bateau, il met de la crème solaire. Là, c'est, ils sont dans une quincaillerie à Montréal, ils achètent des cossins. Puis là, c'est la toune de son garçon, Xavier, qui commence. Puis là, ça se met à danser, puis ça se filme, bien sûr, hein, parce qu'on aime bien ça, là, étaler ça sur les réseaux sociaux, puis cette affaire-là. Puis là, c'est le party pogné dans la quincaillerie. On a bien du fun. Moi, j'ai décidé de vous en parler un matin parce que je suis tanné. Tu sais, à un moment donné, la vie privée, là, on a-tu vraiment besoin de la connaître tant que ça, ta vie, Justin? On a-tu besoin de te suivre tant que ça? T'es-tu en manque d'attention tant que ça? Tu sais, il me semble qu'Ali Perry, elle se déplace partout, tout va, tu sais, c'est... Il y a de la popularité là. On a-tu vraiment besoin ou faut que tu continues toujours de nourrir cette machine-là? Tu sais, c'est un petit côté un peu pervers, cette affaire-là, hein? Parce que là, plus t'en as, plus t'en veux, plus t'en veux, plus t'en as. Où c'est que ça s'arrête à un moment donné? Parce que moi, voir Justin Trudeau qui brandit un siphon de toilette en dansant de façon un peu ordinaire sur une toune de son gars. Tu sais, je pourrais penser, coudonc, il est-tu avec Katy Perry pour le pushing qu'elle pourrait faire à son gars qui essaye de percer en musique? Non, non, là, c'est malsain, Fred. Hein? Oui, oui, t'as raison. T'as raison. Tu peux pas penser. Tu peux pas prêter des intentions comme ça aux gens. Mais ce qu'on apprend ce matin dans le Journal de Montréal, puis ça vient me faire grincer des dents un petit peu aussi, c'est que là, ben, Justin Trudeau, quand il se déplace à travers le monde, ben, il a encore le droit à une escorte policière de la GRC. Fait que c'est encore toi pis c'est encore moi qui payons la sécurité de Justin Trudeau. Et on s'entend, là, des fois, c'est des voyages non officiels, il s'en va rejoindre sa blonde qui est en tournée à telle place. Envoyez donc 2-3 agents de la GRC à un gros salaire, tout ça, question de me protéger. C'est selon plusieurs sources et c'est dévoilé dans le Journal de Montréal ce matin. Il y a des sources qui disent que, tu sais, il s'en sert vraiment comme une agence de sécurité privée. Il veut pas payer. Non, j'ai le droit. Ouais, certain. La GRC va encore m'accompagner. Fait qu'une autre affaire qui me fait grincer des dents. Il me faisait grincer des dents quand il était premier ministre. Puis continue, visiblement. Mais jusqu'à quel point, à un moment donné, est-ce que les vedettes ont besoin d'étaler leur vie privée comme ça, de toujours aller chercher cette reconnaissance-là, ou du moins cette attention-là. Vous irez voir ça, la vidéo, là. C'est pas que c'est pas chic, mais tu sais, Justin Trudeau qui danse avec un siphon de toilette dans une quincaillerie, là. On a meilleur comme contenu, ça, j'en suis certain. Ça, c'en est du bon contenu. Ça, c'est une grosse toune. C'est comme un bum de Caïn dans le meilleur de la musique. Ah, oh!

0: faut que je vous chicane un petit peu.
1: Ah ouais.
0: Non, mais tu sais, après les vacances de la construction, je vous ai quand même salué parce que cette année, le bilan sur les routes a été moins lourd que les années précédentes. Et c'est sûr qu'un accident mortel, c'est un de trop, là, si on va s'entendre. Mais ça a quand même été un petit peu mieux. Mais là, je vais vous chicaner parce que vous avez fait attention sur les routes peut-être, mais visiblement, les gens ont pas fait attention sur les plans d'eau parce que c'est deux nouvelles noyades en fin de semaine et le bilan à la même date l'an passé là, est pas mal plus élevé. On attribue ça, bon, souvent au manque de bon, les jugeote, c'est pas tout à fait ça là, mais tu sais, faut bien évaluer parce qu'il y a plusieurs noyades qui sont arrivées cette année dans des endroits où c'est pas nécessairement prévu pour la baignade, des genres de chutes, des genres d'affaires comme ça. Ah, tu sais, il fait chaud, on me prend en donner, on va me tremper les pieds dans l'eau, tu glisses, tu pars, t'es dans le courant, il y a toutes sortes de remous là-dedans, puis c'est comme ça que tu peux te noyer. Il y a aussi plusieurs noyants dus aux gens qui ont tenté de sauver les autres personnes qui étaient déjà aussi en train de sauter. Fait que c'est pas... tu sais, le bilan, encore une fois, est pas super reluisant. Bien sûr, ça ramène, en plus de ça, le fameux débat des clôtures autour des piscines privé. Si je comprends pas, moi, ton terrain est tout clôturé, tout est barré, tout est partout. Après ça, tu mets une autre clôture autour de ta piscine. À un moment donné, tu sais, jusqu'à quel point il faut que tu empêches les gens de sauter dans ta piscine, tu sais. Écoute bien, le gars, il a sauté à la clôture. Après ça, il est rentré chez nous, puis il a décidé de se baigner, puis il s'est noyé. C'est de ma faute, tu sais. C'est certain qu'on veut prévenir les affaires d'enfants, là. Tu sais, les enfants, que tu as une surveillance quand il y a des parties d'enfants. Tu sais, ça, faut être très, très vigilant. Je comprends la protection, puis je comprends de mettre ça de façon très, très sécuritaire. Mais, tu sais, il y a des endroits, puis je vais donner un exemple du côté de Belœil. Du côté de Belœil, ils ont fait une piscine dans le Richelieu. La rivière passe dans la ville, puis là, ils ont fait une piscine en eau libre. Il n'y a jamais personne qui surveille ça. Il n'y a pas de clôture. Il y a n'importe qui peut arriver là à n'importe quelle heure, puis peut se baigner. Qu'est-ce qui arrive s'il se noie? On va actionner qui? La ville? Parce que l'autre, il a été se baigner à 2h du matin sans surveillance. Fait que c'est là aussi qu'il y a un peu de débat. Mais soyons prudents, s'il vous plaît. Puis je le sais que tout le monde fait ses efforts, mais tu sais, la veste de sécurité, là, la veste de sauvetage, ça a fait ses preuves, ça, cette affaire-là. Fait que en bateau, peu importe la randonnée qu'on fait, même si on est sur un petit plan d'eau, là, ben tranquille, on n'est jamais à l'abri de se cogner la tête. Fait qu'une veste de sauvetage, ça, c'est super important. Puis deux, ben, donnons des cours de natation. On pourrait pas faire ça en éducation physique, à la polyvalente, c'est donner vraiment un cours intensif là, de natation. Parce que c'est ce qu'on dit souvent, c'est les gens pensent qu'ils savent nager parce qu'ils sont capables de se tenir debout dans une piscine hors terre avec de l'eau jusqu'à la poitrine. T'sais, c'est pas ça nager, là. Nager, c'est... Puis moi, je le dis à mes enfants, je leur ai fait suivre des cours de natation aussi. Puis je leur dis toujours, les gars, savoir nager, là, c'est si je te prends dans un bateau, t'es tout habillé puis je te sac à l'eau. T'es-tu capable de t'en sortir ou tu coules? C'est ça, savoir nager. Surtout de pas paniquer, parce que quand on tombe à l'eau puis on arrive, c'est souvent dans une situation d'urgence, puis si on panique, c'est pire. Allons-y en musique avec Francis de Grandpré, Si j'avais su, à haut.

0: On a de l'excellente musique et ça se poursuit au retour de la pause. Là, on va avoir, entre autres, Rhymes. On a du Jean Leloup aussi. Jean-François Posé en musique. Et moi, je vais vous parler... Là, tu sais, les deux premiers sujets, bon, c'était peut-être un petit peu plus lourd. Quoi que les noyades, tu sais, on... La journée où c'est qu'il n'y en aura pas l'été, puis on dit « Hey, cet été, zéro noyade », là, on pourra dire bravo, puis on arrêtera d'en parler. On va se féliciter au lieu de se taper sur le clou. Mais c'est pas encore... je pense que le jour n'est pas encore proche, là, malheureusement. Mais on s'en va totalement ailleurs. Je vous amène à Terre-Neuve, parce qu'il y a des gens d'un petit village à Terre-Neuve qui sont contents, là, parce que enfin, ils vont pouvoir commencer à mieux respirer dans tout. Les sens du terme. Je vous en reparle après Rhymes qui s'en vient à musique.
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0: 0562.
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3: Ici Michel Scarpino, voici le bilan de l'actualité. En tout, ce sont 48 participants qui ont pris part à la randonnée du Rapide Blanc samedi au profit de la Fondation pour la santé du Haut-Saint-Maurice. L'événement a permis d'amasser un montant de 5 965 $. Rappelons que les participants avaient le choix de parcourir la distance de 20 km entre les barrages de la Tranche et de Rapide Blanc d'Hydro-Québec en vélo, à la course ou encore à la marche. Si on pouvait choisir la distance qui convenait, 3 participants ont accompli 100 km en vélo, alors que d'autres se sont offerts l'équivalent d'un demi-marathon à la course. De nombreux bénévoles de la Fondation sont impliqués pour faire de cet événement un succès. En plus d'amasser de l'argent, la randonnée avait pour objectif de favoriser l'activité physique. La députée de la Violette-Saint-Maurice, Marie-Louise Tardy, a distribué une enveloppe de 8 600 $ provenant de son budget discrétionnaire à 13 organismes de la région de la Haute-Mauricie. Le budget provient du programme de soutien à l'action bénévole. Il a pour objectif d'aider financièrement des organismes à but non lucratif, des municipalités et des coopératives dans leurs projets locaux. Via ce programme, ce sont plus de 2 000 000 $ qui ont été remis à des organismes de la circonscription en 8 ans. Et puis la majorité des efforts à fournir pour atteindre l'équilibre budgétaire tomberont dans la cour du prochain gouvernement, selon l'analyse du vérificateur général du Québec, portant sur le rapport préélectoral 2026. Québec devra se serrer la ceinture pour respecter la loi sur l'équilibre budgétaire qui exige d'enrayer le déficit d'ici 2029-2030. Ainsi, le prochain gouvernement devra fournir des efforts budgétaires de 2 milliards dès l'an prochain pour maintenir le cap vers l'équilibre budgétaire. L'année suivante, le cadre financier prévoit un effort de 3 milliards, en plus d'un écart d'1,85 milliard à résorber. Ça complète le bilan de l'actualité Arsenal Média. 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
4: La TUC pour aujourd'hui, ça a bien de l'allure. Là. Même si on prévoit un petit peu de nuages, il va quand même faire soleil jusqu'à cet après-midi où on prévoit 30 % de probabilité d'averse. Il va quand même faire chaud aujourd'hui. Maximum 26 avec l'humidex. On pourrait même ressentir jusqu'à 29 présentement. On a 13 degrés au cœur de la ville. Il pourrait y avoir des nappes de brouillard dans certains secteurs ce matin, mais tout ça devrait se dissiper assez rapidement. Demain, on est à l'inverse. Demain, c'est de la pluie, des orages, maximum 20. Mais à partir de jeudi, on retrouve la chaleur et le beau temps pour plusieurs jours. Que ce soit pour la section rattrapage ou pour de l'écoute en direct, allez faire votre tour sur le haut 97.1.ca. Bonne journée.
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4: 100 000 oh. Avez-vous déjà eu des voisins dérangeants? 1-855-407-2346, 1-855-40-RADIO. Si vous en avez, écrivez-moi la situation dans laquelle vous avez vécu là, des complications avec vos voisins. Il y a un petit village du côté de Terre-Neuve. Il y avait un voisin qui était pas mal dérangeant, mais là, ça semble s'être réglé. Du moins, espérons-le. Colin, ça va pas l'air d'être bien, bien le fun. Je vous en reparle tout de suite après. Rhymes et Goodbye dans le meilleur de la musique. À haut. Oh.

Avez-vous eu déjà des voisins dérangeants? Bon, par le bruit, par tout ça, je comprends, là. Mais tu sais, des fois, on a des voisins, puis Colin, tu sais, ils sont adeptes de, je sais pas, ils font cuire des affaires sur le barbecue, puis le barbecue, ça sent toujours bon. Mon exemple est mauvais. Mais tu sais, mettons des odeurs nauséabondes. Quelqu'un qui triple, puis là, il est toujours en train de peinturer. Bref, peu importe la raison, ça pue. Il y a un petit village à Terre-Neuve. Eux, on a poussé ça, pas à l'extrême, là, mais c'est quand même impressionnant parce que dans les années 80, on a bâti dans cette petite ville de 350 habitants. On s'entend que c'est pas la plus grosse ville au pays, là, mais dans ce petit village-là, à Terre-Neuve, on a construit, au début des années 80, une usine de fabrication de sauce de poisson qui s'appelait Atlantic Seafood Sauce Company. Et dans les années 2000, on a décidé de fermer. On manquait de job ou je sais pas trop quoi, là. On manquait sûrement pas de matière première, mais on a décidé d'arrêter. Fait que là, on a laissé ça en plein de main, puis on est parti. Mais là, quand on est parti, il restait 110 cuves. 110 cuves d'à peu près 11 000 litres. Ou à peu près. Ça fait du litrage de sauce de poisson. Fait qu'imaginez, déjà là, êtes-vous adepte de la sauce, des sauces poisson? Colin, que ça sent fort. Ouh, c'est bon. C'est bon, ça rajoute un méchant bon goût, un bon fumé dans vos plats asiatiques souvent. Mais tabarouette que ça sent fort. Fait qu'imaginez, quand c'est frais, là, puis que c'est bon, c'est correct. Mais à un moment donné, quand ça fait un an, ça fait deux ans, ça fait trois ans, début des années 2000, on est en 2026. Ça fait 26 ans que les cuves sont là. Ça fait 26 ans que ça m'assère, cette affaire-là, là, cette sauce de poisson-là. En plus de ça, l'usine est à l'abandon. Fait que là, ça commence à briser. Il y a eu une grosse tempête. Il y a une couple d'années de ça qui a fissuré les murs. Fait que ça a empêché de contenir encore ces odeurs-là. Paraît-il que ça puait, mes amis, dans ce village-là. Là, ça n'était même pas drôle. On a rencontré des soignants. On a dit, prenez la pire odeur de pourriture que vous avez jamais senti de votre vie, là. Multipliez ça par 1000, puis vous êtes même pas proche encore de l'odeur qui planait toujours dans notre village. Hey, ça devait-tu être désagréable? Parce que là, on s'ostinait. Tu sais, la compagnie, eux autres, t'es parti, là, avec les cellules-là, mais qui c'est qui va nous défaire ça? Y a-t-il quelqu'un qui va reprendre l'usine à mener? Essaye de trouver des acheteurs. T'en trouves pas. Ça marche pas. Trouve pas personne. Finalement, à un moment donné, ben, faut bien. Qui c'est qui va démolir ça? Ça pue, c'est l'enfer. Ça pourrit de jour en jour. Là, ça s'ostinait. Puis là, l'autre compagnie a fait faillite. Fait qu'on n'est pas capable de les retrouver. Fait que finalement, le gouvernement de Terre-Neuve, le gouvernement canadien aussi, les deux paliers gouvernementaux, s'en sont mêlés. Ils ont dit, OK, c'est correct. On va nettoyer ça. On va vider ça. Puis la façon, je comprends pas pourquoi qu'on fait pas appel à des gens qui vident des, tu sais, souvent des faux sceptiques, des affaires comme ça, là, avec des grosses pompes. Parce que là, on ouvre les, cuves, on laisse ça répandre ça à terre, on met de la tourbe, après ça, on ramasse la tourbe, met ça dans des sacs, prend les sacs, met ça dans des camions, on va enfouir ça. Pouf, ça fait bien de la manutention, mais du moins, on pense au bonheur olfactif de ces gens-là du côté de Terre-Neuve et qui doivent être contents. Tu sais, enfin, là, on peut recommencer à sentir l'air pur du large. Jean Leloup, l'amour est sans pitié. 6h31, Fred Côté avec vous à la barre des 100 000 matins. Moi, je suis là jusqu'à 9h. Merci d'être avec nous autres ce matin. En tout temps, vous pouvez communiquer avec moi. 1-855-407-2346, 1-855-40-RADIO. Ça me fait toujours plaisir de vous lire. Bonne journée.

Ça, paraît-il, et j'ai quelqu'un de très proche de moi qui a été voir ce spectacle-là du côté de Trois-Rivières, l'amphithéâtre Cogeco, le super bel endroit, déjà sur le bord du fleuve. Il y a un paquet de beaux spectacles là, et paraît-il que l'hommage que le Cirque du Soleil rend à Jean Leloup est extraordinaire. Un autre que j'aimerais voir, moi, parce que je les ai vus, là, l'amphithéâtre Cogeco, je l'ai vu, j'ai vu Rock et Belles Oreilles, j'ai vu l'hommage aussi à Daniel Bélanger, pas cet été, l'autre été d'avant. Fait que je me suis dit, j'aime beaucoup, beaucoup, beaucoup Jean Leloup, qui est un de mes préférés, mais j'ai eu le goût de voir le cirque encore. Ça me fait douter un petit peu. Puis même affaire avec Serge Fiori. Là, c'est les sept doigts de la main qui rend hommage à Fiori, qui vont mettre en acrobatie, on peut dire ça de même, l'œuvre de certaines pièces là, de harmonium et de Richard, pas de Richard Seguin, mais de Serge Fiori. Puis Serge Fiori, pour moi, est un des plus grands, sinon le plus grand auteur-compositeur-interprète du Québec. Mais je me dis, encore une fois, oui, j'ai le goût d'entendre ses tunes, j'ai le goût de voir le spectacle, mais le cirque, pas que j'aime pas ça, mais mettons que ça m'allume un petit peu moins que d'autres affaires. On va dire ça comme ça. Lui, souvent, nous allume pas mal parce qu'il nous fait des sabres et bonnes chansons. C'est Jeff Posé et Emmêlé dans ses cheveux. Pour vous autres, à haut.

0: courte pause. On a toujours de l'excellente musique qui s'en vient pour vous autres avec Vincent Vallière. Je marche comme mon tombe. On a notre quiz des années. Puis moi, je vais vous parler aussi d'une nouvelle technologie qui pourrait enfin aider à contrer l'alcool au volant. Super intéressant et super facile aussi. Je t'en reparle après Vincent Vallière.
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Vous connaissez la technologie, ceux qui se sont fait prendre pour ivresse, alcool au volant. Quand on avait faculté affaiblie, il y a moyen de continuer d'utiliser son véhicule avec un éthylomètre branché sur le démarrage de ton automobile, tu te souffles dedans. Si t'es correct, tu passes le test, tu pars ton auto un peu rouler. Tu vas faire ce test-là régulièrement quand tu roules. Là, c'est une nouvelle technologie qui va apparaître et t'auras plus besoin de souffler dans rien. C'est simplement de mettre ton doigt parce que on s'est rendu compte que avec un capteur d'empreintes digitales, le fait qu'on avait une lumière infrarouge pour bien capter les empreintes digitales, ben on était capable d'aller capter aussi la quantité d'éthanol qu'il y avait dans le sang, donc l'alcool, et on est capable d'établir rapidement le taux d'alcoolémie dans le sang. Donc, est-ce que tu es capable de conduire ton véhicule ou non? Fait que c'est une façon, je te dirais, encore plus facile, parce que je sais pas si vous avez vu les éthylomètre portatif, le truc que tu peux acheter puis que tu traînes. Moi, j'en ai un de mes amis qui en a. C'est tellement drôle. Quand tu sors ça, c'est un spectacle de le voir essayer de souffler là-dedans parce que là, sa blonde n'est pas capable de souffler assez fort. Puis là, lui, il souffle trop fort. Puis, tu sais, c'est pas... Ça donne une bonne idée quand même, là, mais c'est pas hyper précis. Alors que ça, ben, t'as pas besoin de souffler dans rien, tu mets ton doigt là-dessus. Et même, on pourrait appliquer ça sur l'ensemble de tous les véhicules. Un véhicule pour avoir ça de série. Fait que moi, normalement, tu prends un verre pour partir ton véhicule, ça prendrait ton empreinte digitale, tu mets ça là-dessus. Si moi, normalement, t'as une trace d'alcool, fou, ton auto part pas. Ça pourrait être une bonne façon d'enrayer le problème une bonne fois pour toutes. Quoique, il y a toujours du monde qui va être capable de contourner le problème. Prends le doigt de ton enfant, mais celle-là, t'es pas porté, moi, pas de problème. Non, non, il n'y a pas du monde qui sont de même, là, inquiétez-vous. Oui, mais je vous le dirai pas matin. On a repeint l'épine, mentir, le quiz, tout de suite après.

quiz, le plus gros mensonge de l'année, c'est simple. Trois affirmations. Une année, trois affirmations. Il y en a une qui est pas vraie. Es-tu capable de la trouver? Aujourd'hui, on est en 2014. Dans le sport, le Canadien de Montréal réalise un parcours spectaculaire en séries éliminatoires. Il élimine notamment les Capitals de Washington et les Penguins de Pittsburgh avant de perdre en finale de conférence contre Philadelphie. En musique, Taylor Swift quitte officiellement le country pour la pop avec l'album 1989. Shake It Off devient l'un des énormes succès de l'année. Et en 2014, c'est l'arrivée du Ice Bucket Challenge. Tout le monde se verse un seau d'eau glacée sur la tête pour amasser des fonds pour la SLA. C'est quoi le mensonge? Je vais te donner une petite toune pour y penser ce matin. On écoute Éric Lapointe, 1500 000.

0: Allons-y pour la réponse du plus gros mensonge de l'année. Aujourd'hui, on est en 2014. En 2014, dans le sport, le Canadien de Montréal fait un beau parcours en séries éliminatoires. On élimine les Capitals, les Pingouins, puis on perd en finale de conférence contre Philadelphie. En 2014, Taylor Swift quitte la pop, quitte la country et se lance dans la pop avec Shake It Off, qui devient un des plus gros succès de l'année. Et en 2014, c'est l'arrivée du Ice Bucket Challenge pour venir en aide à ceux qui souffrent et venir en aide à la recherche pour la maladie de la SLA. C'est quoi le mensonge? Ben, c'est le Canadien de Montréal. C'est en 2010 et non pas en 2014 que le Canadien atteint la finale de l'Est, mais perd face aux Flyers de Philadelphie. Merci au collègue François Joseph pour la réalisation de ce quiz-là. On s'en va aux nouvelles avec Louis-Philippe Arnoirel. Les sports aussi, ça s'en vient pour vous autres dans quelques minutes.
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4: Bon mardi, ici Louis-Philippe Arnoirel. 6 ans après la propagation rapide de la COVID-19, le laboratoire de Polytechnique Montréal est à la pointe des efforts visant à préparer le Canada à faire face à de futures pandémies. Il s'inscrit dans le cadre d'une initiative fédérale baptisée Ramp Up, qui collabore avec des instituts de recherche à travers le Canada pour combler les lacunes du secteur de la biofabrication. Bien qu'il soit impossible de prédire le moment et la nature de la prochaine pandémie, le chercheur principal Grégory De Crescenzo affirme que la préparation est essentielle. Face à la prolifération des fausses informations sur les vaccins pendant la pandémie, il espère qu'en ouvrant les portes de son laboratoire au public, il contribuera à rétablir la confiance de la population dans la médecine. Le gouvernement fédéral risque de faire l'objet d'un recours constitutionnel concernant son projet d'interdiction des réseaux sociaux pour les mineurs de moins de 16 ans, selon certains experts. En France, le Conseil constitutionnel a invalidé l'interdiction des réseaux sociaux pour les mineurs de moins de 15 ans, estimant que cette mesure était trop générale et portait atteinte à la liberté d'expression. Le gouvernement libéral a présenté le projet de loi C-34 en juin. Celui-ci doit encore suivre son parcours parlementaire avant d'entrer en vigueur. Les plateformes de réseaux sociaux pourront bénéficier d'une dérogation si elles ont mis en place des mesures de protection suffisantes pour protéger les enfants. Et pour terminer, par ailleurs, le gouvernement fédéral a pris la décision d'abroger officiellement l'obligation de vente de véhicules électriques, mais les normes d'émissions plus strictes que le premier ministre Mark Carney a promis de mettre en place pour la remplacer sont loin d'être finalisées. Dans un avis publié vendredi, le gouvernement a présenté les grandes lignes du projet visant à abroger cette obligation. Celle-ci aurait fixé comme objectif que les véhicules électriques représentent au moins 20% des ventes automobiles au Canada cette année. Cet objectif devait passer à 100% d'ici 2035. C'est ce qui complète vos actualités Arsenal Média. Passez une bonne journée sur nos ondes.
5: On va commencer avec le baseball majeur. Les Blue Jays de Toronto qui n'étaient pas en action hier, petite journée de congé. On sait que là, de ce temps-ci, les matchs sont tous importants. Vers la fin de la saison, le baseball majeur aime beaucoup faire ça, là, faire des séries au sein même d'une division. Parce que là, les compétitions sont très, très serrées. Et là, ben, tu sais, la preuve, les Blue Jays ont joué contre les Red Sox. Après ça, ils ont joué contre les Yankees. Là, on commence une série contre les meneurs de la division Est dans l'Américaine, les Rays de Tampa Bay. Fait que ce sont des matchs très, très importants pour une équipe qui essaye de faire les séries, ou du moins de garder le cap pour peut-être faire les séries éliminatoires. Il est arrivé une première, hein? Tu sais, dans le baseball, il y a beaucoup de statistiques, puis des fois, on va chercher ça bien, bien loin. Ben, hier, le parfait exemple dans ce match entre les Mets de New York et les Padres de San Diego, il est arrivé pas une, pas deux, mais bien trois fois dans les deux premières manches qu'on épingle quelqu'un au marbre à partir d'un relais du champ. Mettons, on frappe un coup sûr, le gars il est au deuxième, tu contournes le troisième, essaye de rentrer au marbre, le gars dans le champ pitche la balle, relais parfait au marbre, le gars est retiré. Pas une, pas deux, mais bien trois fois. Et selon une firme qui s'occupe des statistiques dans le baseball majeur, ben les Mets sont devenus la seule équipe des majeurs depuis au moins 1920 à réaliser 3 assistances au marbre à partir de relais du champ lors des deux premières manches d'un assez précis en tabarouette, ça. Hein? Tu sais, quand tu veux t'accrocher puis battre des records, c'est ça quand t'as une saison de misère. Je pense que les Mets, ça va pas super bien. Fait que, tu t'accroches à ce que tu peux. Et dernière nouvelle, ben rapidement, tu sais, si jamais t'as une carte de McLean Celebrity puis qui est en parfaite condition, garde-la, mon gars, à vos chers en tabarouette. Il y en a une qui a été vendue pour 1,28 million de dollars. Rien de moins. Et c'est une première dans le jeu de hockey EA Sports Into the Game. Connor McDavid atteint le plus haut niveau, c'est-à-dire sa cote pour le jeu NHL 2027 est à 99. Ça s'est jamais vu. Le plus haut, c'était l'an passé où McDavid avait un score de 97. Mais là, il est à 99. Le plus haut jamais enregistré pour un joueur dans la franchise EA Sports.
6: Oh.
5: Bienvenue dans vos 100 000 matins. Mardi 18 août, Fred Côté avec vous jusqu'à 9h à la barre des 100 000 matins. Question de bien commencer la journée. Je vous en souhaite une super belle. Ça va être quand même beau aujourd'hui. Peut-être un peu de nuages, mais quand même, principalement, il fait beau et il fait encore chaud. Profitons-en, parce que c'est l'été pour encore un bon grand bout. Là. Oui, je le sais. C'est la rentrée tranquillement. Pas vite, on commence à y penser. La plupart des gens ont déjà fait les achats pour les écoles. On commence à recevoir des courriels des professeurs. Puis tu sais, ça commence tranquillement pas vite. Max Lalonde va être de retour la semaine prochaine. Ben, tu sais que la rentrée est proche, là. Quand l'animateur de l'émission revient après l'été de congé, ça c'est parce qu'on est pas mal proche de la rentrée. Mais donc, lundi prochain, le Max qui va être avec nous autres. Ben, encore une fois, je vous souhaite une super belle journée. Merci d'être là. Francis Frappier va être avec nous autres à 7h40. On va parler des grandes étapes financières là, dans la vie. Pas où on devrait être, parce que ça reste assez subjectif. T'sais. Ça peut varier d'une personne à une autre. Il y en a qui commencent à épargner très jeune, il y en a qui commencent à épargner un peu plus tard, il y en a qui sont vraiment en retard. Je lève la main, là. Moi, je me présente dans cette catégorie-là. Mais il est jamais trop tard. Fait qu'avec Francis, on va parler des étapes, là, des choses vraiment à surveiller. Sinon, toujours d'excellents sujets, toujours de l'excellente musique. Ça, c'est sûr et certain. Puis dans quelques minutes, je vais vous amener... on va s'amener dans les expressions québécoises. D'où c'est que ça vient? Puis qu'est-ce que ça veut vraiment dire? Parce que les expressions, des fois, ça veut pas dire ce qu'on pense. Puis ça, tu sais, ça a dévié au courant du temps. Fait que je vous en reparle dans les prochaines minutes. Mais pour tout de suite, on a de l'excellente musique avec, entre autres, Somber qui nous chante Homewrecker. Tout de suite après, About a Girl de Nirvana dans le meilleur de la musique à haut. Merci d'être avec nous autres ce matin. Je vous souhaite un très, très beau mardi. Je suis là jusqu'à 9h avec vous autres, moi, avant l'arrivée de Olivier Poitras. Non, Olivier Bombardier. Même mélange entre les Olivier. Olivier Bombardier qui vous accompagne dans le meilleur de la musique en avant-midi. À tout de suite.

0: Boy.
1: Bon, allons-y donc avec ces expressions qui souvent nous induisent en erreur, parce que ça veut vraiment pas dire ce qu'on pense, ou des fois, ça demande, mais d'où c'est que ça vient, ça? Swing la bacaisse dans le fond de la boîte à bois. Ben, premièrement, c'est quoi une bacaisse? Ce n'est pas, non, ça n'a pas rapport avec la rondeur corporelle de quelqu'un. Oh, que non. Non, c'est un bout de tissu qui sert à transporter des bûches. Souvent, tu as peut-être ça dans un chalet. Tu sais, comment ça demande à quoi ça sert? C'est pour mettre des revues. Non, c'est une bacaisse. C'est pour mettre du bois. Fait que c'est donc, on se libère les mains et les outils pouvaient alors faire la fête. Donc, swing la bacaisse dans le fond de la boîte à bois. Ça veut dire qu'on range tout puis on s'en va fêter. Avoir une poignée dans le dos. L'expression, elle vient simplement du fait que il y a une expression française qui dit faut pas prendre pour une valise. Il y a quoi? Comment tu transportes ta valise? Avec une poignée. Fait que là, t'as la poignée dans le dos. Fait que t'es pas une valise. Être fou comme un balai, ça vient du 19e siècle. Il y en a qui viennent de loin quand même, là. La plupart viennent de pas mal loin. J'en ai deux autres, là. Tu vas voir, l'origine, elle remonte à très, très loin. Au 19e siècle, les balais, on les faisait à la main et c'était très, très important parce que, bon, tu sais, il n'y avait pas d'aspirateur, il n'y avait rien. Et c'était un art de faire des bons balais. Alors, quand le cordage était pas bien fait, la direction qui prenait le balai était imprévisible. Et ce qui faisait que le balai était complètement fou. C'est juste une histoire de comment bien le monter. Avoir des croûtes à manger. À une certaine époque, c'était important de manger ses croûtes parce qu'il y avait tellement pas de bouffe que fallait que tu manges tes croûtes. Maintenant, bon, c'est totalement une autre expression, là. Mais avoir des croûtes à manger aussi, maintenant, ça veut dire bon qu'il nous reste beaucoup de choses à apprendre. Sinon, il y en a deux dernières. Et ça, je dois saluer un ancien collègue à moi qui s'appelait Alain Dansereau. C'est lui qui m'avait appris ces deux affaires-là. On parlait à un moment donné d'expression française. C'était un gars qui aimait beaucoup la France. Et on parlait souvent de toutes sortes d'affaires. C'était un gars ben le fun. Et Alain, à un moment donné, il me disait, tu sais, je disais, on t'attend avec une brique puis un fanal. Il dit, ouais, tu vas être attendu. Il dit, ben non, Fred. Il dit, c'est un signe, c'est un bon signe qu'on t'attende avec une brique et un fanal. Je dis, ben non, il y a une brique et un fanal sur le bord de la tête. Dis-moi, mais c'est pas dans ce sens-là qu'on le dit. Attendre avec une brique et un fanal, c'est quand on arrivait dans les anciennes auberges en France, on te donnait une brique chaude et un fanal pour te rendre à ta chambre, pour pouvoir t'éclairer et pouvoir te réchauffer, te garder au chaud avec cette brique chaude. Donc, te faire attendre avec une brique et un fanal, ça veut dire qu'on t'attend, on a hâte de t'accueillir. L'autre expression, ils vendent à écorner les bœufs. Moi, quand j'étais jeune, j'entendais cette expression-là, puis je me disais, OK, ils vendent tellement fort que les cornes du bœuf, fou, ils partent au vent. Fouing! Tu sais, il faut qu'ils vendent en tabarouette, là, ça tient solide, ces affaires-là. Et non, ce n'est pas ça. L'expression « vanter à écorner les bœufs », ça veut dire que, dans le temps, les cultivateurs attendaient des grands, grands, grands vents pour couper les cornes, parce qu'il faut couper ça, les cornes d'un bœuf, sinon ça

j'étais en vacances avec Classe Moyenne et Orange Lessard. Les avez-vous vus, Classe Moyenne, cet été? Vous êtes-vous promené dans différents festivals? Parce qu'eux se sont promenés pas mal. Puis je pense que, du moins de ce que j'ai entendu, là, ça a été d'excellents spectacles. Tu sais, peu importe, là, que ce soit Caïn qui ont tourné partout cet été. On a Classe Moyenne qui ont joué beaucoup. Jeff Posé, tu sais, ça a été des spectacles de qualité. Je pense qu'on a eu un très, très bel été de ce côté-là. Mais on se les offre avec « Je suis en vacances » à Haut.

0: Le plus récent film de Spider-Man bat des records, ou presque tous les records, là, au box-office, et vient d'atteindre un autre plateau. Plateau très, très prestigieux des films qui ont atteint 2 milliards de dollars de recettes. En as-tu une coupe? T'as-tu des idées pour les 6 autres? Je t'en parle dans les prochaines minutes. On a entre autres Mumford & Son aussi qui s'en vient en musique. Ça, c'est leur plus récente avec Chris Stapleton.
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7: Ici Michel Scarpino. Voici le bilan de l'actualité. En tout, ce sont 48 participants qui ont pris part à la randonnée du Rapide Blanc samedi au profit de la Fondation pour la santé du Haut-Saint-Maurice. L'événement a permis d'amasser un montant de 5 965 $. Rappelons que les participants avaient le choix de parcourir la distance de 20 km entre les barrages de la Tranche et de Rapide Blanc d'Hydro-Québec en vélo, à la course ou encore à la marche. Si on pouvait choisir la distance qui convenait, 3 participants ont accompli 100 km en vélo, alors que d'autres se sont offerts l'équivalent d'un demi-marathon à la course. De nombreux bénévoles de la Fondation sont impliqués pour faire de cet événement un succès. En plus d'amasser de l'argent, la randonnée avait pour objectif de favoriser l'activité physique. La députée de la Violette-Saint-Maurice, Marie-Louise Tardy, a distribué une enveloppe de 8 600 $ provenant de son budget discrétionnaire à 13 organismes de la région de la Haute-Mauricie. Le budget provient du programme de soutien à l'action bénévole. Il a pour objectif d'aider financièrement des organismes à but non lucratif, des municipalités et des coopératives dans leurs projets locaux. Via ce programme, ce sont plus de 2 millions de dollars qui ont été remis à des organismes de la circonscription en 8 ans. Et puis la majorité des efforts à fournir pour atteindre l'équilibre budgétaire tomberont dans la cour du prochain gouvernement, selon l'analyse du vérificateur général du Québec, portant sur le rapport préélectoral 2026. Québec devra se serrer la ceinture pour respecter la loi sur l'équilibre budgétaire qui exige d'enrayer le déficit d'ici 2029-2030. Ainsi, le prochain gouvernement devra fournir des efforts budgétaires de 2 milliards dès l'an prochain pour maintenir le cap vers l'équilibre budgétaire. L'année suivante, le cadre financier prévoit un effort de 3 milliards en plus d'un écart d'1,85 milliards à résorber. Ça complète le bilan de l'actualité Arsenal Média. 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
8: La TUC, 15 degrés, c'est ce qu'on a présentement au cœur de la ville, mais inquiète-toi pas, ça n'a pas fini de monter. On prévoit quand même une journée chaude aujourd'hui, maximum 26 avec le facteur humidex. Là, on va même ressentir jusqu'à 29. Il pourrait y avoir des nappes de brouillard dans certains secteurs ce matin, mais ça devrait se dissiper là, assez rapidement. Pour le reste, ben, ça va être alternance soleil-nuages pour une bonne partie de la journée, 30% de probabilité d'averse à partir de cet après-midi. Demain, petit maximum à 20, risque d'orage, de la pluie, avant de retrouver le soleil et la chaleur à partir de jeudi, et ce pour plusieurs jours après. 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Merci d'être là. Bonne journée.
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8: Oh. Le nouveau film Spider-Man vient de battre un autre, ou du moins atteindre un autre plateau, 2 milliards de recettes au box-office. Il y a 7 autres films qui ont réussi à le faire. Tu es capable d'en nommer un ou deux? Je suis pas mal certain que oui. J'en parle dans les prochaines minutes. On va faire un petit tour aussi du box-office au Québec et en Amérique du Nord. Mais pour tout de suite, on les écoute. Voici Mumford & Son avec Chris Stapleton. C'est la pièce « Here » dans le meilleur de la musique sur les ondes de haut.
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Spider-Man bat tous les records, ou à peu près, là, depuis sa sortie, là, ça va très, très bien. Et là, on a atteint un nouveau plateau, celui des 2 milliards de recettes au box-office mondial. 2 milliards de dollars, imagines-tu? Si ta maman avait dit, il va prendre 1%, moi, de vos affaires. Mais je pense pas que Tom Holland est à plaindre ben. D'ailleurs, il l'a dit, moi, tant que vous allez vouloir de moi comme Spider-Man, il est hors de question que je m'en aille de ce saut-là. Il dit tout va très, très bien. Tu sais, on le rappelle, là, le premier week-end, on avait battu tous les records de l'histoire du box-office avec des recettes là, de près de 360 millions de dollars en 3 jours. Ça annonçait bien les affaires. Je pense qu'on a frappé dans le mille. Donc, Spider-Man, Un jour nouveau, devient le 8e film à passer le cap des 2 milliards de dollars au box-office mondial. En as-tu une couple d'autres? Ouais, c'est certain que quand tu dis Avengers, faut être un petit peu plus précis parce qu'il y en a deux dans le top 7. Avengers en 7e position et en 2e position. En 2e, c'est le Endgame en 2019 qui a fait 2,79 milliards de dollars. Après ça, en 6e position, Star Wars, Le Réveil de la Force en 2015 a fait 2,07 milliards de dollars. Titanic en 97. Tu sais, c'est pas rien, là. Regarde tous les films. Tous les films, ce sont toutes des méga productions 2019, 2022, 2025. Titanic, lui, en 97. Imagines-tu ce que ça représenterait aujourd'hui, Titanic? Titanic a fait 2,26 milliards de dollars. Je pense que tu fais la transposition, mais ça 20 ans plus tard, je pense qu'on serait dans les 3-4 milliards de dollars facile. Sinon, Avatar, La Voix de l'eau. Et le film numéro 1, on se ramène en 2009. Ça aussi, ça avait frappé fort, avait été très, très populaire. C'est le film Avatar de James Cameron qui avait presque atteint le cap des 3 milliards de dollars. 2,92 milliards de dollars. Tabarouette, c'est l'argent. Caroline, que ça marche bien. Et est-ce que vous êtes allé, vous, le voir, Spider-Man? 1-855-407-2346, 1-855-40-RADIO. Ça vaut-tu la peine? Es-tu vraiment bon? Ouais. Ben, moi, j'aime beaucoup Tom Holland. Je dois avouer, là, que dans toutes les Spider-Man, là, moi, Tom Holland, c'est mon préféré. De toute la gang. On écoute les New Radicals avec You Get What You Give dans le meilleur de la musique. Ah oh, merci d'être là. Bon mardi.

0: Francis Frappier s'en vient dans quelques minutes pour la chronique finance. On va parler cette semaine de comment s'enrichir rapidement et augmenter sa paye à l'heure, j'imagine, sans trop taper ses nerfs de son patron. J'ai hâte de parler de ça avec Francis. Fait que manque pas chronique financière, ça s'en vient après Bedroom Posters et Good Charlotte avec la formation Yellow Card. Tout ça pour vous dans le meilleur de la musique à haut.
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0: On est chanceux de l'avoir avec nous autres parce que il nous prodigue ses merveilleux conseils financiers. Francis Frappier de chez Finexia qui est avec nous autres ce matin. Bon matin, Francis.
1: Oui, bon matin, Fred.
0: Ça va, Francis?
1: Ça va super bien, toi, un retour de vacances, plein d'énergie.
0: Oh, moi, plein d'énergie, j'ai fait le plein, je me suis reposé, tout va très, très bien. Toi, t'es en train de faire pareil, mais merci de prendre quelques minutes ce matin, Francis, pour nous parler de ça, parce que c'est super intéressant. J'ai bien hâte de savoir où est-ce qu'on s'en va avec ça, parce que là, ce matin, on va parler de comment s'enrichir rapidement et augmenter sa paye à l'heure, j'imagine, sans trop taper ses nerfs de son boss.
1: Oui, non, effectivement, puis on parle même pas de l'emploi de ce côté-là. On est vraiment au point de vue de comment qu'on peut faire des actions qui vont nous permettre d'économiser sur le long terme, le court et le long terme. Et de là, c'est toujours de dire, ah ouais, mais là, tu sais, vas-tu gosser pour 10 piastres? Mais tu sais, 10 piastres par mois pendant 10, 15, 20 ans, c'est réglé, c'est fait. Tu sais, puis là-dedans, on rentre dans l'exemple de se magasiner son forfait cellulaire, son forfait de télécommunication, de téléphone, d'Internet. De télévision. Donc, des fois, d'arriver, de regarder, puis là, tous tes abonnements aussi que je vais rentrer à travers ça, puis de dire, bon, mais là, je vais faire l'analyse de tout ce que je dépense. Donc, on vient encore au fameux budget, puis d'arriver, de dire, est-ce que j'ai besoin de tout ça? Est-ce que je peux couper? Et juste prendre ce temps-là de magasiner ces forfaits, on est capable de sauver 5, 10, 15 $ par mois. Donc, on est rendu qu'on sauve 100$, 200$, 150$ par mois pendant 5-10 ans. Donc, c'est pour ça que je vous dis que si on prend le temps, on sauve 100$ dans l'année, 1000$ au bout de 10 ans, on vient de travailler à 1000$ de l'heure parce qu'on a pris peut-être une heure à négocier le tout.
0: Oui, effectivement. Puis, Francis, j'imagine aussi que c'est exponentiel dans le sens où, tu sais, si tu sauves 10$ puis tu réinvestis cet argent-là au lieu de le dépenser ailleurs, à un moment donné, la gagnotte monte. Puis, plus la gagnotte monte, plus le pourcentage là-dessus est gros aussi. Tu sais, à un moment donné, quand tu es rendu à 10$, tu fais 10% d'intérêt, c'est juste 1$. Mais à un moment donné, quand tu es rendu à 1000, à 2, 3, 4000$, en bout de ligne, ça continue de grossir cette affaire-là.
1: Et en plus, effectivement, t'sais, fait que ça, c'est là-dessus. Ensuite de ça, les comptes bancaires, souvent on paye des frais. Il y a des banques qui sont là, qui ont des ententes avec d'autres banques. Les banques sont des dettes virtuelles à 0$. Fait que tu sais, c'est que mais moi, j'en paye pas de frais de banque, là. Ouais, mais tu tiens un seul minimum de 3, 4, 5, 10 000 parce que dépendant des forfaits des banques. Fait que là, on peut sauver 15, 20, j'ai vu du monde payer 30$ de frais. Bancaire, par mois, c'est 360$, 3600$ au bout de l'année. Passer peut-être plus de 2 heures parce que là, il faut tout changer, les paiements à gauche et à droite. Mais tu dis, je travaille à 300$, 400$, 500$ de l'heure. Fait que magasiner vos comptes bancaires, même chose pour les assurances auto-maison, si on le fait passer. Parce que ce qu'il faut comprendre là-dedans, c'est qu'en auto-maison, l'assureur, il assure partout au Canada. Fait que là, si même si tu es ici au Québec, il y a un feu de forêt en Alberta, puis l'assureur, il y a des assurés là-bas, malheureusement, tu vas écoper aussi parce que lui, sa facture de son année, elle a augmenté. Ouais, mais moi, j'ai pas réclamé. Ouais, mais il n'y a pas juste toi. C'est pas une protection directe. C'est une protection de groupe. Donc, ça vaut toujours la peine d'aller appeler 4-5 compagnies, de faire affaire avec un courtier que lui en représente peut-être de 8 à 10 assureurs pour revenir sauver de ce côté-là.
0: C'était ma prochaine question, c'est Francis. C'est-tu une meilleure solution dans le sens où on est-tu mieux de faire affaire avec un courtier? Il me semble que ça simplifie les choses parce que lui, il va automatiquement aller chercher le meilleur prix des 3-4 compagnies. Là.
1: Ça simplifie effectivement les demandes. Là, on est dans l'assurance auto-maison qui n'est pas ma licence. Moi, c'est en assurance de personne. Tu sais, en assurance de personne dans mon domaine à moi, moi, je représente déjà une vingtaine d'assureurs. Ça vaut moins la peine parce que je pense qu'il reste un seul, je dirais deux, me protéger et assureur que je ne couvre pas, qu'on ne peut pas avoir dans notre liste. L'assurance auto-maison, comme je vous dis, ce courtier-là va avoir 8-10 assureurs. Donc, tu sais, on veut gagner du temps. C'est un appel, laissez-les travailler. Si on va aller pousser plus loin, là, il y a ce qu'on appelle des directs. Il faut les appeler directement. Ouais. Donc, tu sais, il faut vraiment appeler d'autres institutions. Puis là, il y en a encore là une bonne dizaine. T'sais, fait que je vous dirais peut-être 3-4 indépendants, un courtier, qui de là, ça fait la job pour l'assurance auto-maison, bateau et tout.
0: Tout ce qu'on a assuré, finalement, en termes de possession, parce que là, tu parlais d'assurance vie, tu parles d'assurance invalidité, tout ça, c'est une autre gamme de produits totalement, là.
1: Ouais, là, on rentre dans la game à moi, puis, tu sais, moi, en étant courtier, j'ai tous les assureurs, fait que, tu sais, de là, de dire à personne, appelle 3-4 routier, ben on a toutes les mêmes assureurs. Fait qu'il y a pas c'est rendu là, ça va être on clique sur la personne, ce que la personne on comprend ce qui est disponible et tout tralala, parce que les prix, les produits, on a tous les mêmes dans notre domaine.
0: Fait que là, Francis, je suis rendu à 1 500 $ de l'heure que je travaille grâce à toi. Est-ce qu'il y a moyen de monter ça encore plus?
1: Ben oui, l'épicerie.
0: Ah, oui. Oh.
1: L'épicerie. Vous savez que vous faites votre épicerie, tu sais, déjà en partant. Donc, c'est sûr et certain, puis ça a été vu. Fait que les épiceries étaient à l'IGA Métro, on sait que c'est plus dispendieux.
0: Ouais.
1: Ben, tu sais, bon, on veut changer d'endroit. Il y a des endroits qu'on appelle ça les imbattables, donc d'aller comparer. Moi, comme j'ai toujours dit, on mange les spéciaux cette semaine, donc, tu sais, de magasiner. Ouais, c'est ça. Fait que c'est d'arriver, puis de dire, ben, effectivement, ça commence spécial. Fait que t'adaptes ton menu à travers ça. Fait que ça fait des différences aussi d'un bon... juste pour l'épicerie de base, c'était vu dans les émissions, je pense, la facture et l'épicerie, justement, là spécialisée que j'avais vu. T'sais, ça peut aller pour juste l'épicerie de base, 50$ par semaine. Imaginez quand on tombe avec des aliments un petit peu plus autres. Bref, fait que, on peut aller sauver 60-70$ par semaine. Fait qu'on est encore là à 3 000$. Bon, ça, c'est sûr, c'est plus... quotidien, plus ben, hebdomadaire de regarder les spéciaux à travers ça, c'est un peu plus demandant en termes de temps. Je vous dirais pas que c'est le plus rapide pour sauver 200-300 $. Après ça, comme dans notre compte de banque, qu'on sauve 15$, 20$, 30$ à chaque mois sans plus rien faire par la suite. Mais on est capable de sauver justement, on sauve 3 000$ par année en prenant un peu de temps chaque semaine.
0: Puis même, tu sais, si vous vous déplacez aussi, sauver de l'essence, ne serait-ce que d'aller travailler une journée, c'est possible de le faire en vélo. Mais vous allez sauver de l'essence. Vous allez dire, ouais, mais là, l'essence. Ben oui, mais à 2$ le litre, quasiment, tu sauves un petit, comme tu dis, 5-10$ par semaine. Ou en bout de ligne, ça fait un beau gros montant qu'on est capable d'investir. Surtout ça, je pense qu'il faut retenir, Francis, c'est peu importe l'argent où on va le sauver. C'est certain que si tu coupes Netflix, Disney Channel, puis tu fais le ménage là-dedans, mais que tu te prends d'autres abonnements ailleurs, t'es pas plus gagnant, mais si tu fais moindrement attention, puis l'argent que tu sauves, justement, tu le réinvestis, bien là, je pense qu'en bout de ligne, effectivement, ça peut faire une très grande différence.
1: En plein ça, ben, exactement.
0: Et que je suis un bon élève, j'ai bien compris. J'écoute surtout très bien, mais c'est clair et c'est simple, Francis, tes trucs toujours. On rappelle, tu es de chez Finexia, c'est facile de te trouver sur les internets, comme on dit. Merci, Francis, puis on se reparle la semaine prochaine.
1: À la semaine prochaine, salut,
0: Francis. All right, salut, Francis. On écoute en musique. Ah, oh, ben ça, c'est un bon classique, ça. Retour en 95 avec la formation Noir Silence. On jase de toi.

0: de Jeff Dubé, mais dans quelques minutes, on va rejoindre Louis-Philippe Arnoirel, parce que lui, les nouvelles, il connaît ça. Nouvelles internationales, nationales qui s'en viennent pour vous autres. Après ça, on va parler sport, puis on a une belle troisième heure des 100 000 matins qui s'en viennent pour vous autres.
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4: Bon mardi, ici Louis-Philippe Arnoirel. Le chef du Parti québécois, Paul Saint-Pierre Plamondon, s'est engagé à ne pas tenir de référendum tant que Donald Trump sera président des États-Unis. Il a mis en relief les reculs et un déclin qu'il qualifie d'inquiétant durant les dernières années en matière d'itinérance, de recul du français, de la culture québécoise et du pouvoir d'achat qu'il attribue aux décisions du gouvernement fédéral, confirmant qu'il consultera les Québécois sur l'indépendance du Québec lors de son premier mandat s'il était élu. Paul Saint-Pierre Plamondon dit qu'il ne pourra pas le faire tant que Donald Trump sera président des États-Unis. Le chef péquiste estime que cet enjeu exige des conditions qui permettent un débat qui ne soit pas ombragé par la politique américaine. Le gouvernement fédéral risque de faire l'objet d'un recours constitutionnel concernant son projet d'interdiction des réseaux sociaux pour les mineurs de moins de 16 ans, selon certains experts. En France, le Conseil constitutionnel a invalidé l'interdiction des réseaux sociaux pour les mineurs de moins de 15 ans, estimant que cette mesure était trop générale et portait atteinte à la liberté d'expression. Le gouvernement libéral a présenté le projet de loi C-34 en juin. Celui-ci doit encore suivre son parcours parlementaire avant d'entrer en vigueur. Les plateformes de réseaux sociaux pourront bénéficier d'une dérogation si elles ont mis en place des mesures de protection suffisantes pour protéger les enfants. Et pour terminer, par ailleurs, le gouvernement fédéral a pris la décision d'abroger officiellement l'obligation de vente de véhicules électriques, mais les normes d'émissions plus strictes que le premier ministre Mark Carney a promis de mettre en place pour la remplacer sont loin d'être finalisées. Dans un avis publié vendredi, le gouvernement a présenté les grandes lignes du projet visant à abroger cette obligation. Celle-ci aurait fixé comme objectif que les véhicules électriques représentent au moins 20% des ventes automobiles au Canada cette année. Cet objectif devait passer à 100% d'ici 2035. Cette décision s'ajoutait à la liste grandissante des mesures climatiques mises en place par l'ancien premier ministre Justin Trudeau que M. Carney est en train de démanteler. C'est ce qui complète vos actualités Arsenal Média. Passez une bonne journée sur nos ondes.
5: Côté du baseball majeur hier, les Blue Jays étaient en repos. On se déplaçait et on entreprend ce soir une série bien importante alors qu'on va affronter les meneurs de notre division, meneurs de la division S dans l'américaine, les Rays de Tampa Bay. On sait qu'à ce temps-ci de l'année dans le baseball majeur, les séries sont souvent importantes parce que tu affrontes des rivaux directs de ta division. C'est le cas des Blue Jays qui ont affronté les Red Sox de Boston. Ils ont affronté aussi les Yankees de New York. Là, on affronte les meneurs, les Rays. J'imagine qu'il va bien avoir une série contre Baltimore qui s'en vient aussi. Bref, est-ce que les Blue Jays pourront faire les séries éliminatoires? Ils ne sont pas encore morts. Ça pourrait être surprenant qu'une équipe en bas de 500 fasse les séries, mais qu'est-ce que vous voulez? Ça se pourrait là cette année. On va surveiller ce qui se passe. Là. C'est une grosse fin de saison pour les Blue Jays. Je vais vous dire une affaire. Si on veut faire les séries, par contre, il ne faut pas en perdre trop. Du côté de New York hier, mais pas du côté des Yankees, mais du côté des Mets de New York hier, on affrontait les Padres de San Diego. Et il est arrivé un fait assez rare, même selon les historiens du baseball, c'était pas arrivé depuis 1920, donc près d'une centaine d'années. Est-ce que c'est un record? Je le sais pas. Est-ce que c'est tiré par les cheveux les statistiques qu'on garde dans le baseball majeur? Ça, je vais te dire oui. Je vous explique, là. Selon cette firme de sondage-là, les Mets, hier, sont devenus la seule équipe des majeurs depuis au moins 1920 à réaliser 3 assistances au marbre à partir de relais du champ lors des 2 premières manches d'un match. Hey, c'est assez spécifique, ça, comme record, hein? Ah oui, lui a frappé 22 circuits cette année-là avec des bobettes rouges. Ça, c'est un record. Ça, on n'a jamais vu ça. D'habitude, c'est des bobettes blanches qui frappent le plus de circuits, mais là, cette année, c'est les bobettes... T'sais, je délire un petit peu, là. Mais quand même, c'est fait assez marquant. OK, un peu. Ça fait une petite nouvelle. On n'en reparlera plus jamais après. À moins que ça arrive une autre fois, dans un autre 100 ans. Sinon... On se déplace du côté du hockey. C'est pas des grandes nouvelles, mais pour les amateurs de jeux vidéo, les amateurs de EA Sports, ben c'est une première cette année pour l'édition 2027. Il va avoir enfin un joueur avec le score total, avec un pointage de 99, et c'est bien sûr Connor McDavid. Le meilleur, celui qui est allé plus haut, c'est lui, McDavid, l'an passé, avec une cote de 97. Il était devant Draisaitl et Kucherov, qui eux avaient des cotes de 95. Sidney Crosby, au sommet de sa forme, a atteint le 96. Voyez-vous, McDavid est vraiment dans une classe à part et fait maintenant partie, et il est le seul qui en fait partie, du club des 99 dans l'histoire de EA Sports. It's in the game. Hey, ça fait longtemps que j'ai lâché ça, moi, les jeux de hockey comme ça. Tu sais, d'année en année, à un moment donné, t'achetais, puis oui, c'est la même affaire que l'an passé. Il n'y a rien qui a changé, à part les joueurs. À un moment donné, t'achetais ça juste pour avoir la nouvelle mouture de joueur. Mais c'était écœuré. Change de jeu. De toute façon, à un moment donné, hey, je vous raconte ça rapidement. Tu sais, à un moment donné, j'ai tenté ma chance. Je suis bon, OK, moi, NHL, ça fait tellement d'années que je joue. Fait que je vais aller jouer en ligne, je vais aller jouer contre des humains, tu sais. Hey boy! Je me suis fait rosser. Mais voyons, comment on fait pour faire? Les jeunes, j'imagine que c'était des jeunes. En tout cas, les joueurs contre qui je jouais faisaient des affaires que je savais même pas qu'existaient dans le jeu. Fait que ça n'a pas été ben long. Ma carrière de joueur en ligne n'a pas été ben longue. Bienvenue dans vos 100 000 matins. On est le 18 août. Fred Côté avec vous pour encore une belle heure, un petit peu moins qu'une heure. Je suis là jusqu'à 9 heures avant que Olivier Bombardier s'installe pour le meilleur de la musique en avant-midi. Richard Zeltirois suit avec ses grands bazous. On a bien sûr Olivier Poitras l'après-midi avant l'arrivée de vos équipes du trafic respectives dans les différents marchés. Fait que merci, c'est le fun de vous savoir là. D'ailleurs, je veux revenir. Je vous ai posé la question si vous étiez allé voir Spider-Man. Et si oui, est-ce que le film était bon? À part Christian qui m'a dit, c'est bon, c'est très spectaculaire, mais bon, on commence un petit peu à tourner en rond, tu sais, sans dire que c'est prévisible. Mais la plupart des gens, vous avez tous aimé ça. Tous qui m'ont dit, oui, excellent, à la hauteur du talent. Il y a même quelqu'un qui m'a dit, c'est Vincent. Vincent m'a dit, moi aussi, je suis d'accord, Tom Holland est son Spider-Man préféré, comme moi. Ça marche fort. J'en reviens pas du succès. C'est un peu arrivé de nulle part, hein, ça. 2 milliards de dollars. On est même au-dessus du 2 milliards. On va peut-être même pogner le 3 si ça continue de même. Assez impressionnant. Donc, bienvenue dans vos 100 000 matins. Si vous venez tout juste d'arriver, on est là jusqu'à 9 heures. Merci de nous accompagner. Dans quelques minutes, on va se parler de taxes. Avec Francis Frappier, là, on en a parlé il y a pas si longtemps que ça, là, il y a à peine une dizaine de minutes de ça. C'est regarder, sauver notre argent, tout ça. Là, on va se parler des taxes les plus ridicules qui ont déjà été imposées dans l'histoire de la planète. Des taxes, mais vraiment, là, il y en a là-dedans, là, tu sais. Il y en a que ça date de trop longtemps. Fait que c'est un peu normal que ça soit complètement loufoque parce que c'était une autre époque totalement. Là, on parle du 16e, du 17e siècle. Fait quand même un bon bout de temps. Mais il y en a plus proches de nous autres qui sont un petit peu ridicules aussi. Fait que je te parle de ces taxes les plus insolites de l'histoire de l'humanité. On va faire ça après de l'excellente musique. On a Fun, entre autres. Et pour tout de suite, c'est Cowgirl avec Shaboozy dans la meilleure de la musique. Ah oh, merci d'être là. Je vous souhaite un excellent mardi.

Depuis que l'homme est homme, depuis que la civilisation existe, on a toujours des gens qui nous ont taxés. Les taxes existent depuis très, très, très longtemps. Il y en a qui sont assez insolites. Il y en a même qui ont amené des expressions aussi, qui ont traversé le temps. Et c'est le cas de la première taxe. On s'en va en Rome antique. Hey, ça fait longtemps, là. On s'entend. Et là, il y a, c'est le règne des empereurs Vespasien. D'ailleurs, les Vespas, hein, ça, c'est de là que ça vient le nom des toilettes. Des fameuses, oui, parce que on peut appeler ça comme ça, des Vespasiennes. Donc, les empereurs, eux, Vespasien et Titus, au 1er siècle après Jésus-Christ, eux décident de taxer l'urine. Pourquoi? Ben parce que l'urine, elle est récoltée, et l'urine, étant donné qu'elle contient de l'ammoniac, à l'époque, elle est utilisée comme agent nettoyant pour blanchir les tissus ou comme ingrédient dans le tannage des cuirs. Jusque-là, tout va bien. Et là, arrive l'empereur qui a une grosse dette. Puis finalement, il dit, regarde, nous autres, on va taxer l'industrie qui récolte l'urine et qui le vend puis qui en sert comme produit détergent. On va dire ça de même. Et à un moment donné, il y a quelqu'un qui lui a reproché à cet empereur-là de dire, hey là, tu viens vraiment chercher de l'argent partout, là. Et lui a répondu, pecunia non olet, qui en latin veut dire, l'argent n'a pas d'odeur. C'est à lui qu'on attribue ce proverbe-là, si on veut, là, parce que, ça, c'est simple, la provenance de l'argent importe

faisait que à une certaine époque, Pierre le Grand, qui est un tsar là, qui régnait dans les années 1600 à 1700, lui voulait occidentaliser. Ouais. C'était un peu compliqué, son empire. Et là, ben dans le but de ramener ça un peu plus occidental, les grandes barbes, le Ying, nous autres en Russie, là, ça fait pas très, très... ça fait pas très, très nous autres. Non, non, nous autres, maintenant, on préconise la barbe courte. Fait que tous ceux qui ont des barbes longues, vous allez payer un extra. Puis on va vous donner un jeton comme quoi vous avez payé votre taxe de barbe. Vous allez accrocher dans votre barbe aussi. Ça faisait bien les affaires pour du poêle. Autre taxe, et ça, c'est vraiment... Et là, hein, encore une fois, c'est une taxe qui a existé. On n'appuie rien de cette initiative-là. D'ailleurs, ça a été abrogé depuis un grand bout de temps, là. Mais au début des années 1885, dans ce coin-là, il y a une taxe de 50 $ qui est imposée à chaque personne chinoise qui veut rentrer au pays. Parce qu'on pense à cette époque-là que l'immigration chinoise est une menace économique pour certains Canadiens. Donc, on décide d'imposer cette taxe-là qui a été en vigueur jusqu'en 1923. Après ça, on interdit cette loi-là, on interdit toute forme de taxe comme ça, ça n'a aucun sens. Mais c'est en 2006, ça a pris tout ce temps-là avant que le gouvernement canadien présente des excuses officielles pour une taxe qu'ils ont dit injuste, effectivement. Du côté de l'Arkansas, si tu veux te faire tatouer, si tu veux un piercing, c'est 6% de taxes supplémentaires qui vont être chargées. Et du côté de l'Europe, il y a plusieurs années de ça, on a voulu taxer les pertes de vaches. Ouais, parce que selon, bien sûr, toutes les études qui ont été montrées, les bovins, la production bovine produit énormément de méthane, qui est un gaz à effet de serre, qui est dangereux, mais qui contribue le plus à la mauvaise qualité de l'air, puis au trou dans l'ozone et tout ça. Là. Fait qu'on avait décidé, du côté de l'Union européenne, de taxer les grands producteurs de vaches, qui ils ont dit, hey, nous autres, on est déjà taxés assez. Si en plus de ça, il faut commencer à taxer les pertes, puis comment on va imposer une taxe? Ça va être une taxe uniforme pour toutes, ou ça va être au niveau des têtes. Plus t'as de têtes, plus t'es taxé, parce que plus t'as de têtes, plus t'as de derrière, plus t'as de derrière, plus tu produis de méthane. Bref, c'était pas clair comme taxe. Il existe encore quelque chose du genre en Europe, mais mettons que c'est pas mal moins sévère que c'était prévu au début, même s'il y a des pays qui gardent quand même la ligne dure là-dessus. M'en aller dire, c'est presque ce qui les a mis sur la map, mais c'est ça, c'est Coton Ouaté avec Blue Jeans Bleu dans le meilleur de la musique.

courte pause. Après ça, c'est le hit des grands bazous qui s'en vient. C'est pas, vous allez pas entendre ça ce midi, hein? Faut pas jouer des tunes deux fois de même, là, des vieilles tunes de même. Non, c'est juste que c'est le genre de chanson que vous

0: pouvez entendre le midi quand vous synthonisez. Avec Richard Z. Sirois et ses grands bazous. On est en 85 ce matin avec Dire Straits qui nous chante Money for Nothing. C'est ce qui s'en vient pour vous autres. Et puis après ça, ça va être bien intéressant aussi parce que je vais vous parler de... moi, vous savez que je suis pas le plus grand fan des réseaux sociaux. Ça a du bon, ça a du mauvais. Il y a des tendances, ces réseaux sociaux, qui vraiment ont pas d'allure, là. Faut se parler, gang. Faut vraiment se parler parce que si vous faites ça, c'est dangereux pour ta vie. Je t'en reparle après Dire Straits.
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7: Ici Michel Scarpino, voici vos manchettes. Le chef du Parti québécois, Paul Saint-Pierre Plamondon, s'est engagé ce matin à ne pas tenir de référendum s'il prend le pouvoir tant que Donald Trump sera président des États-Unis. Il a mis en relief les reculs et un déclin qu'il qualifie d'inquiétant durant les dernières années en matière d'itinérance, de recul du français, de la culture québécoise et du pouvoir d'achat qu'il attribue aux décisions du gouvernement fédéral, confirmant qu'il consultera les Québécois sur l'indépendance du Québec lors de son premier mandat s'il est élu. Paul Saint-Pierre Plamondon affirme qu'il ne pourra pas le faire tant que Donald Trump sera président des États-Unis parce qu'il estime que cet enjeu exige des conditions qui permettent un débat qui ne doit pas être ombragé par les soubresauts de la politique américaine. La Nation Atikamekw et Marinvest Energy Canada ont annoncé le lancement d'un projet de gaz naturel liquéfié destiné à approvisionner l'Europe en énergie. Le projet est destiné à produire jusqu'à 15 millions de tonnes de GNL par année. Les dirigeants ont expliqué que le gaz naturel proviendra de l'Ouest canadien. Il sera acheminé au port de Baie-Comeau, d'où il partira vers l'Europe. La société Kino Husky a été créée pour gérer le projet. On pense créer environ 4000 emplois permanents durant l'exploitation. Des groupes sont en désaccord face à ce projet, dont Greenpeace et Maire au front. Des personnalités publiques ont pris la parole. D'ailleurs, dimanche, plus de 200 citoyens de la Côte-Nord étaient réunis au Parc des Pionniers à Baie-Comeau pour s'opposer au projet de Marinvest. Et puis, il reste moins de 24 heures avant l'échéance décisive fixée par le président Trump concernant de nouveaux droits de douane. Le président a signé un décret imposant des droits de douane de 50% qui s'appliqueraient à toute une série de produits, du ciment au bâton de hockey. Ces droits de douane doivent entrer en vigueur mercredi, tout juste après minuit. Le ministre responsable du commerce Canada-États-Unis, Dominique Leblanc, et la négociatrice en chef, Janice Charette, sont à Washington depuis la semaine dernière et ont rencontré lundi le président américain au commerce, Jamieson Greer, et le secrétaire au commerce, Howard Lutton. C'était vos actualités Arsenal Média. 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
8: Là-dessus que la journée commence bien ce matin, c'est du soleil, mais tranquillement, pas vite, là, ça va s'ennuager. Et ces nuages-là nous amènent 30% de probabilité d'averse, mais ça, c'est cet après-midi seulement. Ça va quand même être confortable aujourd'hui, maximum 26 avec le facteur humidex. On pourrait même ressentir jusqu'à 29. Présentement, on a 19 degrés au cœur de la ville. Demain, petit maximum à 20, c'est pas chaud, avec des orages et de la pluie, mais un retour du soleil et de la chaleur à partir de jeudi. Puis une fois que ça s'installe pour plusieurs jours. Claudia Martel vous attend dans l'émission Le Trafic à compter de 15 heures. Manquez pas ça. Merci d'être là.
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8: Des grands bazous, ça s'en vient pour vous autres dans quelques minutes avec Dire Straits, c'est Money for Nothing. Et puis tout de suite après, ça c'est, on va parler des réseaux sociaux. Non, je t'apprends pas trop sur le cul, mais on va surtout parler des tendances qui sont des fois ridicules. Et je pèse mes mots pour pas dire tatis, tatis ou tata, peu importe.

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2: Je veux pas nous traiter collectivement de suiveux, mais tu sais, il y a des tendances sur les différents réseaux sociaux qui n'aurait jamais dû exister, ça aurait jamais dû pogner cette affaire-là. C'est complètement ridicule, ou bien c'est complètement dangereux pour la santé, ou bien c'est les deux. Mais il y en a des drôles. Moi, il y en a une que j'ai trouvé bien drôle, c'est le Sprite Challenge. C'est de caler une bouteille de Sprite, parce que paraît-il, il est très effervescent, le Sprite, plus que d'autres. Et à ce moment-là, un coup que t'as fini de boire, ben là, qu'est-ce qui arrive, tu penses? L'air, faut qu'elle ressorte. Fait que là, ça donne droit à des rots assez, bon, on va dire des rottes. Tu sais, des affaires qui, extraordinaires qui sortent de petites personnes. Tu regardes ça, mais comment on peut produire ce genre de bruit-là? Fait que ça, c'est comique. À la rigueur, je trouve ça comique. Bon, pas très, très ragoûtant, mais quand même un peu comique. Un peu comme cette tendance-là est assez vieille, là. C'est de prendre une cuillère puis la remplir de cannelle. Puis là, tu te mets ça dans la bouche. Hey, c'est pas bien, bien long. Que la cannelle en poudre, ça te ressortait de là. Pouf! C'est une explosion. Tu sais, c'est très raide. Ça se fait pas. Mais ça, encore une fois, c'était drôle. Après ça, là, on tombe dans les affaires tatèse, et même moi, il y en a une que j'ai faite un peu plus jeune, là. Pas tout à fait de la même façon dont on l'explique, mais je vais finir avec ça tantôt. Premièrement, ceux qui se sont filmés, là, la tendance de manger des Tide Pods Challenge, voyons, c'est du détergent, c'est nocif, c'est pas bon, puis c'est certain que la face que tu fais quand tu mords là-dedans, c'est écœurant, en plus le plastique pis tout ça, quelle idée de niaiseux. Ça, là, puis suivre ça, je pense que c'est encore plus niaiseux que le premier qui l'a fait. Parce qu'on s'entend, le premier qui a fait ça, qui a mordu là-dedans, mais du tout, on met ça sur les réseaux sociaux, ça va être drôle. Et lui, il est pas fort. Mais ceux qui ont suivi après sont encore moins forts. C'est ça le problème. C'est que le premier qui part des tendances niaiseuses, c'est un niaiseux. Mais ceux qui suivent après, en tout cas, j'espère que tu n'as jamais mordu dans un Tide Pods et que tu le feras jamais. C'est vraiment pas bon. Autre tendance un peu ridicule, certains, on encourageait les gens à cuire du poulet avec un sirop NyQuil. Hey boy. Déjà, un, les vapeurs que ça pouvait dégager étaient très nocives pour la santé. En plus de ça, manger ça comme ça avec du poulet, le goût devait être atroce. Je peux même pas croire que quelqu'un a pensé à mettre du NyQuil sur ses poitrines de poulet puis faire cuire ça. Ça me dépasse. Et la dernière, bon, moi, on a fait ça au secondaire. On aurait pu mettre le feu à l'école. Parce qu'à une certaine époque, on s'amusait dans les petits locaux de musique. On avait des petits espaces bien fermés. Fait qu'on était capable de rentrer un trombone dans la prise de lumière. Le commutateur de la lumière. Puis là, tu donnais juste un petit coup, ça faisait une flamèche. À un moment donné, un de nos amis lui décide de pousser ça un petit peu plus loin. Rentre le dit trombone dans la switch. Excusez-moi l'anglicisme. Puis là, on décide d'y aller en grand, donne un coup de pied là-dessus. Hey, ça a fait un court-circuit. Toutes les lumières du département de musique sont fermées. Pouf! Ça a fait sauter Breaker à gros complet. Puis si, c'était quand même gros le département de musique. Fait que oui, il y a eu des belles flamèches, mais tu sais, on aurait pu être dans le trouble. Pas pire. D'ailleurs, c'en est un, ça, aussi d'une tendance. Ça s'appelle le Penny Challenge. Allez, tu mets une scène entre un chargeur puis une prise électrique, puis ça fait des flamèches, puis c'est donc bien fun, c'est donc bien drôle. Mais il y a eu plusieurs blessés là-dedans. Fait que faites donc attention aux tendances. Suivez pas rien, puis utilisez surtout votre bon jugement. Il y a des affaires, tu sais bien que ça va mal finir. Fallait donc pas. Hein? Faut te sauver un paquet de troubles. Blue Ridge Band, Loving You is Easy dans le meilleur de la musique. À haut. Oh.

0: Encore un petit peu moins de 20 minutes à vous à 100 000 le matin à l'arrivée d'Olivier Bombardier qui s'installe pour l'avant-midi. Richard Zetterois vous attend en comté de midi pour les grands bazous. Olivier Poitras vous accompagne dans le meilleur de la musique en après-midi avant l'arrivée de vos équipes respectives du trafic à compter de 15h jusqu'à 18h. Vous arrivez quand vous voulez. Fait que, ben, restez bien branchés. On continue ça jusqu'à 9h, vos 100 000 le matin.
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8: 8h45 à O97.1. Étiez-vous arrivé devant votre portable ou encore quelconque moyen de communication à 7h30 ce matin? Parce que Monsieur Saint-Pierre Plamondon avait mentionné qu'il ferait une déclaration justement en direct sur le web. Il a tenu parole, c'est passé à 7h30 pile. J'étais là et ce qu'on apprenait, c'est que s'il remporte l'élection, le Parti québécois va attendre le départ de Donald Trump en 2029 pour tenir un référendum sur l'indépendance du Québec. Il a indiqué vouloir clarifier deux choses là, à l'aube du déclenchement des élections provinciales. Il va tenir un référendum dans un premier mandat, mais cette consultation populaire n'aura pas lieu tant que Donald Trump sera président des États-Unis. Bien qu'il ait déjà abordé le sujet dans le passé, bien, M. Saint-Pierre Plamondon s'était jamais prononcé formellement sur le moment précis de la tenue d'un référendum. Il a fait valoir qu'un enjeu aussi crucial que celui de l'avenir politique du Québec exige des conditions qui permettent un débat éclairé et serein. Il ne doit pas être confisqué par les soubresauts de la politique américaine, ni par les coups d'éclat d'un président imprévisible, ni par ses campagnes de peur, a-t-il écrit. Alors, formellement, ça signifie donc qu'un gouvernement du Parti québécois ne tiendra pas de référendum avant le 20 janvier 2029, date de la fin du mandat de M. Trump à la Maison-Blanche, a-t-il dit. Et avec cette prise de position, ben, le chef péquiste croit désamorcer complètement l'argument selon lequel ce serait le pire moment pour réfléchir à l'avenir, justement, en raison de Trump. C'est ce qui, donc, était mentionné ce matin dans tous les médias, dont chez nous, évidemment, on en a parlé au bulletin national de 8 heures. Au niveau local, je dirais même régional, la Nation Atikamekw et Marine Vest Énergie Canada qui ont annoncé le lancement d'un projet de gaz naturel liquéfié pour approvisionner l'Europe en énergie. Ça a fait jaser beaucoup sur les réseaux sociaux en passant ce projet-là, là, qui est destiné à produire jusqu'à 15 millions de tonnes de GNL par année. Et les dirigeants ont expliqué que le gaz naturel proviendrait de l'Ouest canadien et serait acheminé au port de Bécomo, d'où il partira vers l'Europe. Il sera exploité à l'année avec un réseau de gazoducs qu'on a dit intégrant des infrastructures existantes et de nouveaux segments. On pense créer environ 4000 emplois permanents avec ce projet. Les deux entités, là, Marinvest Énergie Canada et la Nation Atikamekw, qui ont créé la société Kino Aski pour gérer ce projet-là. Et ce que disait le grand chef sortant du Conseil de la Nation Atikamekw, Constant Ouachiche, c'est que ça représente une occasion de démontrer que les communautés peuvent être des partenaires économiques de premier plan, tout en protégeant les territoires, les valeurs et leur avenir. Évidemment, son organisation dit vouloir établir un corridor énergétique fiable, sécuritaire et offrant la liaison maritime la plus courte entre l'Amérique du Nord et l'Europe. Il y a des groupes qui sont en désaccord avec le projet, dont Greenpeace et Mer au front. Des personnalités publiques ont aussi pris la parole. D'ailleurs, plus de 200 citoyens de la Côte-Nord étaient réunis dimanche à Baie-Comeau pour s'opposer au projet. Donc, Mer au front qui s'inquiète notamment des répercussions d'un tel développement sur le milieu de vie des résidents. Donc, une histoire qui est à suivre.

0: Préparez-vous parce que le 19 septembre prochain, ce sera le retour des courses familiales Desjardins. Ça va se passer ici même à la TUC. Pour en parler d'abord, celle qui l'organise depuis déjà quelques années, Marie-Ève Proto. Bonjour Marie-Ève.
1: Bonjour Michel.
0: Également, j'accueille avec plaisir Mélissa Lauzon du service des loisirs de la ville de la TUC. Bonjour Mélissa.
2: Bonjour Michel.
0: Alors bon, premièrement, les courses familiales Desjardins. On peut rappeler l'objectif de ça, c'est de bouger, hein?
1: Oui, l'objectif c'est de bouger, c'est de passer une belle journée d'automne en famille, à être à l'extérieur. Puis se dépenser.
0: Le 19 septembre, c'est un samedi. Tout le monde a le temps de pouvoir le faire. Évidemment, on s'en parle quand même d'avance.
1: Oui.
0: Qu'est-ce que c'est exactement les parcours cette année? Je pense même que vous avez une nouveauté, là.
1: En fait, si je commence avec la nouveauté de cette année, c'est 21 km. Cette année, officiellement, on peut dire là, qu'on ajoute la distance de 21 km autant pour sur route qu'en forêt.
0: OK.
1: Donc, on ajoute ça aux distances qu'on avait déjà, soit le 2 km pour enfants, qui va se passer autour de l'anneau à Champagna. Le 5 km, 10 km, 15 km, autant route que trail, forêt pour toutes ces distances-là. Puis là, comme je te dis, on ajoute le 21 km. On est bien content de ça.
0: 21 km, je me rappelle, on s'en était parlé l'année passée. Ah, peut-être que c'est. Puis là, c'est officiel, là.
1: Oui, officiel à 100%.
0: Les gens l'avaient demandé, ça?
1: Ben, je te dirais que de plus en plus, c'est une distance qui devient populaire. Donc, c'est sûr que je voulais qu'on fasse comme les grands là, à la TUC.
0: Ben oui, absolument. Ouais. C'est ouvert à qui les jeunes, tout ça, à partir de quel âge je peux s'inscrire?
2: Ben écoute, Michel, la course est ouverte à tout le monde. Donc, de 0 à 99 ans, on attend vraiment tout le monde qui peut courir.
0: Comment on fait pour s'inscrire? Est-ce que ça coûte quelque chose? Comment ça fonctionne?
2: Donc, les inscriptions en ligne, vous allez pouvoir vous rendre sur le site qui sera publié sur les réseaux sociaux. Donc, l'inscription en ligne est gratuite jusqu'au 6 septembre. Puis par la suite, pour les retardataires, ils pourront s'inscrire directement sur place.
0: Il y a une remise de 200 aussi qui va être faite?
2: Oui, exact. Donc, les 15, 16 et 17 septembre de 8h à 18h au service des loisirs qui se situe au 550 rue Saint-Louis, vous pourrez vous présenter là, pour récupérer vos dossards.
0: OK, parfait. Donc, c'est une belle occasion de s'amuser, c'est festif, c'est de bonne heure le matin, ça commence à quelle heure?
1: Ça commence, le premier départ va se faire à 7h, mais ça, c'est pour les plus longues distances. Donc, juste à vérifier là, simplement vos heures de départ là, selon la course que vous choisirez. Mais on a pour une belle avant-midi là, de course puis de plaisir avec une belle remise de prix puis plusieurs commanditaires locaux aussi là, qui participent.
0: Il y a même des collations qui sont servies sur place?
1: Oui, tout à fait, oui.
0: OK, parfait. Donc, c'est une belle invitation, les courses familiales Desjardins, qui sont en train de devenir une tradition à la TUC. Ça fait plusieurs années que c'est organisé, puis c'est toujours un bon succès, là. Marie-Ève Proto, Mélissa Lauzon, merci beaucoup pour ces informations.
1: Merci.
2: Michel.

Ça va jouer avec le soleil et la pluie pour les prochains jours côté météo. Aujourd'hui, ce sera donc un ciel variable avec 30% de risque d'averse en après-midi, maximum près de 26. Pour ce soir, cette nuit, nuageux, 30% de risque d'averse tôt en soirée, minimum près de 15. Demain, mercredi, des averses, possibilité d'un orage en après-midi, maximum près de 20. Et le soleil sera de retour pour jeudi. Au centre-ville, actuellement, c'est 13 degrés Celsius. Ce soir, il y aura du conseil municipal, conseil d'agglomération également. Ça débute à 18h30 à la salle des délibérations du centre social municipal sur la rue Saint-Eugène, où on peut suivre tout ça dans le confort de son foyer sur la chaîne YouTube Latuc-Ville. 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Le meilleur de la musique s'en vient dans un instant. Moi, je vous reparle demain, 8h45. Bonne journée.

0: matin dans l'émission, je vous ai parlé d'expression, mais j'en ai une dernière pour vous autres. Toute bonne chose a une fin. Fait que c'est donc comme ça que ça se finit, cette édition du 18 août des 100 000 matins. Merci d'avoir été là. Olivier Bombardier s'installe pour le meilleur de la musique en avant-midi. Richard Z. Serrois suit après. Olivier Poitras pour l'après-midi. Et vos équipes du trafic sont là à compter de 15 heures. Fait que manquez rien de tout ça. Je vous rappelle aussi, vous pouvez aller sur les sites web d'Arsenal Média. Vous allez avoir une belle section rattrapage, une belle section écoute en direct aussi si vous avez à vous déplacer. Fait que merci d'avoir été là. Merci à tous ceux qui m'ont écrit, là. Chantal, Vincent, Martin, Claude, merci à tout ce beau monde-là d'avoir participé à l'émission ce matin. Puis on se donne rendez-vous demain, 5h58. Je serai là. Je vous attends. Vous arrivez quand vous voulez. Bonne journée à demain. Salut.
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2: 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Salut tout le monde, bon mardi. C'est Oli Bombardi qui vous accompagne cet avant-midi, juste avant les grands bazous dès midi. Plusieurs gros hits qui s'amènent. Anthony Godet avec une petite bière pink, so what? Dans les prochaines minutes, on va se parler d'un métier extraordinaire, mais d'un métier aussi très dangereux, avec les feux de forêt et tout ça, qui on appelle les pompiers. En ce moment, là, il y a un article que j'ai vu sur Radio-Canada là, puis qui me bouleverse. On va également parler du top 3 des métiers les plus dangereux au monde. Peut-être que ce métier-là en fait partie de votre vie. Donc, on va pouvoir en discuter dans les prochaines minutes. On démarre avec le meilleur de la musique, Alex Warren, Jelly Roll, Bloodline, AO.

premier single de Sugar Ray, Every Morning. Il y a Someday qui a prouvé que le mélange de pop rock mélodique de Sugar Ray était une véritable machine à succès à la radio plutôt qu'un coup de chance. On va pouvoir l'écouter dès maintenant au meilleur de la musique. Sugar Ray, Someday, à haut.

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1: 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Il y a plusieurs métiers dont je respecte énormément et l'un d'eux, c'est être pompier. Hey, ça, là, c'est un métier épouvantable, mais tu risques ta vie là, pour sauver d'autres vies. Moi, c'est ça là, qui me fascine. Là. Une conseillère en santé mentale là, qui a été engagée par le service d'incendie de la Colombie-Britannique qui dit que de nombreux pompiers forestiers qui vivent avec les séquelles des expériences intenses qu'ils ont vécues. Là. Ça, c'est sans compter ce que vivent leurs enfants, leurs femmes, leurs conjoints. Ça doit être quelque chose. Là. Donc, je vous félicite à tous ceux qui sont à l'écoute. Là. Pompiers, pompières, vous êtes extraordinaires. Dans le top 3 des métiers les plus dangereux, 3e position, élagueur, 2e position, bûcheron. Et en première position, marin-pêcheur. Félicitations à toutes vous. Là, pour vrai, moi, je ferais pas ce métier-là. Je fais juste parler dans un micro. On prend une courte pause. Et au retour, Tem Impala avec Dracula, au meilleur de la musique. Oh, restez là.
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Français originaires du Nord et de l'Est ontarien qui sont composés de Noah Rivard, Brandon Giroir, Patrick Farrand, Martin Rochelot et Yann Leduc qui forment le groupe Les Rats de Swamp qu'on écoute avec le meilleur de la musique à eau à notre tour.

Êtes-vous un fan des Simpsons? Parce que là, à ce qui paraît, il y aurait peut-être un prochain jeu pour les Simpsons, Hit and Run. Ça existe déjà, Simpsons Hit and Run, mais est-ce qu'il va en avoir un deuxième? C'est parce que lors de l'événement de dîner en fin de semaine, il y a peut-être le créateur des Simpsons qui a laissé croire qu'il allait avoir un jeu, mais là, c'est peut-être un oui, c'est peut-être un non. Ça serait vraiment le fun pour vrai, là. Hey, les Simpsons, ça fait partie de notre enfance. Mais moi, j'écoutais ça, là, en arrivant de l'école. C'était extraordinaire. Mes parents, ils étaient pas tellement d'accord. Mais s'ils ressortent un autre jeu, là, hey, moi, je suis le premier à l'acheter. On prend une courte pause et au retour, le meilleur de la musique avec R.E.M., Men on the Moon, à

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5: Ici Michel Scarpino, s'il remporte l'élection, le Parti québécois attendra le départ de Donald Trump en 2029 pour tenir un référendum sur l'indépendance du Québec, a déclaré ce matin le chef Paul Saint-Pierre Plamondon. Il a dit qu'il tiendra bel et bien un référendum dans un premier mandat, mais cette consultation populaire n'aura pas lieu tant que Donald Trump sera président des États-Unis. La Nation Atikamekw et Marine West Energy Canada ont annoncé le lancement d'un projet de gaz naturel liquéfié destiné à approvisionner l'Europe en énergie. Le projet pourrait produire jusqu'à 15 millions de tonnes de GNL par année. Les dirigeants ont expliqué que le gaz naturel proviendra de l'Ouest canadien et sera acheminé au port de Baie-Comeau, d'où il partira vers l'Europe. On espère créer 4000 emplois permanents avec ce projet. Des groupes sont en désaccord, dont Greenpeace et Mère au front. Des personnalités publiques ont aussi pris la parole. C'était vos actualités. 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

Hey, sur les étagères, on va pouvoir acheter du lait 6 % Déjà que je trouvais que du lait 3,25 c'est assez crémeux, merci. Là, du 6 % la bonne crème. De la bonne crème, je vous donne plus de détails dans les prochaines minutes. Sinon, en musique, le 7e album studio multiplatine de Green Day, sorti le 21 septembre 2004. American Idiot, là, c'est le titre éponyme et le premier single extrait de leur album phare qui a marqué un tournant dans leur carrière. C'est ce qu'on écoute au meilleur de la musique à haut.

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1: 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Si tu trouves que ton lait 3.25 n'était pas assez crémeux, là, ben du lait avec 6 % de matière grasse est maintenant disponible sur les tablettes des bannières alimentation québécoises depuis quelques jours. Et ce qu'il faut savoir, c'est que ce produit-là, le lait le 6 %, c'était disponible dans les autres provinces canadiennes au printemps, dont l'Ontario et le Québec. C'était le seul endroit où on n'en trouvait tout simplement pas. Mais là, c'est là. C'est disponible dans les Costco et les Walmart, dans la section des produits laitiers. Bien hâte d'y goûter. Là, déjà que je trouvais que le 3.25, c'était assez crémeux. Mais là, du 6 %, faut que j'essaye ça. Là. Selon les descriptions, le lait est plus onctueux tout en étant une bonne source de vitamine A et de vitamine D. T'ajoutes ça dans ton thé, yogourt ou même le dessert. À ce qui paraît, t'as des étoiles dans les yeux. Oui, également, est-ce que tu vas avoir des étoiles dans les yeux après avoir entendu, après la pause, du Mayer Smith, Stargazing, au meilleur de la musique à Au Rester Là.
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La prochaine chanson est devenue l'un de ses plus grands classiques de son répertoire à Vincent Vallière. Elle est intimement associée à l'arrondissement Rosemont à Montréal, où se trouve le véritable établissement qui a inspiré la chanson qui suit. Café Lézard, au meilleur de la musique à eau.

C'était en masse. 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
1: 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J'ai lu ça dans un article de Nouveau Info. Si la police saisit ton téléphone cellulaire, est-ce que t'es obligé de donner ton code? T'es pas obligé de le donner. Le droit au silence protège notamment contre le fait d'être forcé de révéler un mot de passe. Par contre, les policiers peuvent fouiller un téléphone cellulaire dans certaines circonstances précises. Mais bref, téléphone saisi, ça veut pas automatiquement dire code fourni. Ouais, c'est la loi. On prend une courte pause et au retour, Somber Homewrecker à eau.
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6: Ici Michel Scarpino. S'il remporte l'élection, le Parti québécois attendra le départ de Donald Trump en 2029 pour tenir un référendum sur l'indépendance du Québec, a déclaré ce matin le chef Paul Saint-Pierre Plamondon. Il a dit qu'il tiendra bel et bien un référendum dans un premier mandat, mais cette consultation populaire n'aura pas lieu tant que Donald Trump sera président des États-Unis. La Nation Atikamekw et Marine West Energy Canada ont annoncé le lancement d'un projet de gaz naturel liquéfié destiné à approvisionner l'Europe en énergie. Le projet pourrait produire jusqu'à 15 millions de tonnes de GNL par année. Les dirigeants ont expliqué que le gaz naturel proviendra de l'Ouest canadien et sera acheminé au port de Baie-Comeau, d'où il partira vers l'Europe. On espère créer 4000 emplois permanents avec ce projet. Des groupes sont en désaccord, dont Greenpeace et Mère au front. Des personnalités publiques ont aussi pris la parole. C'était vos actualités. 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

Est-ce que c'est sain avoir deux emplois? Il y a un Québécois, Alexandre Gagné, qu'on connaît, qui est reconnu pour son travail sur les unités spéciales avec les Alouettes. Lui, il a deux jobs. Son cerveau, il est séparé en deux. C'est assez quelque chose. Pour l'avoir fait, là, ça gruge de ton énergie. Je vous donne plus de détails dans les prochaines minutes si c'est sain d'avoir deux emplois. Puis, on poursuit tout de suite en musique avec une chanson qui est devenue... Au groupe Creed, là, un des morceaux emblématiques les plus reconnaissables du groupe. Ça a même obtenu un Grammy Awards. Et ça le fait de Creed un géant du rock du stade au tournant du millénaire. On écoute My Sacrifice au meilleur de la musique.

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1: Est-ce que c'est vraiment sain d'avoir deux emplois en même temps? Il y a le joueur des Alouettes, Alexandre Gagné, qui le fait en plus du football. Lui, il travaille comme conseiller financier. Mais avoir deux emplois, c'est pas nécessairement mauvais en soi. Hein? Ce qui compte surtout, c'est le nombre d'heures travaillées et le temps qui nous reste pour récupérer. Parce que, tu sais, avec les longues semaines de travail, ça peut augmenter la fatigue, le stress, nuire au sommeil. Et même selon l'OMS, travailler 55 heures ou plus par semaine, c'est associé à un risque plus élevé d'AVC et de maladies cardiaques. Bref, tu sais, deux jobs, ça peut fonctionner, là. Mais si t'es trop fatigué pour faire la différence, pour ne pas faire la différence entre ton bidet et ton abreuvoir, là, mon homme, faut que tu fasses de quoi, là. Vraiment de quoi. Même si les deux, c'est de l'eau potable. On prend une courte pause et au retour, le meilleur de la musique avec Chabouz et Cowgirl à eau.
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Au primaire, j'avais fait une pièce de théâtre et il faut la prendre par cœur la prochaine chanson. Là, je vais la chanter, OK? Mais je vais fermer mon micro parce que d'après moi, il y a personne qui va aimer ça, là, surtout mes boss. C'est la tribu de Dana, Mano, au meilleur de la musique. A-O. Ah, oh.

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1: Le meilleur de la musique se poursuit dans les prochaines minutes avec Richard Z et Sylvain Caron dans les grands bazous. Ça s'amène dans les prochaines minutes. Puis même qu'ils vont commencer en force avec du Red Hot Chili Peppers, Other Side. Mon nom, c'est Ali Bombardier. On se retrouve demain dès 9h pour un autre show assez exceptionnel avec un diagnostic de TDAH. Oui, ben oui. Je prends pas de médicaments, mais j'assume mon TDAH. Encore une fois, excellente journée, bon mardi, puis on se voit demain. Bye-bye tout le monde.

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3: Ici Michel Scarpino. S'il remporte l'élection, le Parti québécois attendra le départ de Donald Trump en 2029 pour tenir un référendum sur l'indépendance du Québec, a déclaré ce matin le chef Paul Saint-Pierre Plamondon. Il a dit qu'il tiendra bel et bien un référendum dans un premier mandat, mais cette consultation populaire n'aura pas lieu tant que Donald Trump sera président des États-Unis. La Nation Atikamekw et Marine West Energy Canada ont annoncé le lancement d'un projet de gaz naturel liquéfié destiné à approvisionner l'Europe en énergie. Le projet pourrait produire jusqu'à 15 millions de tonnes de GNL par année. Les dirigeants ont expliqué que le gaz naturel proviendra de l'Ouest canadien et sera acheminé au port de Baie-Comeau, d'où il partira vers l'Europe. On espère créer 4000 emplois permanents avec ce projet. Des groupes sont en désaccord, dont Greenpeace et Mère au front. Des personnalités publiques ont aussi pris la parole. C'était vos actualités. 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
2: Ah ben salut tout le monde. Très heureux de me retrouver au micro de ce show radio qui s'appelle Les Grands Bazou. La recette est simple, je vous présente à chaque jour de la semaine à l'heure du dîner les grands classiques du rock d'ici et d'ailleurs. Et pour me soutenir...
3: non, en fait... De façon morale, de façon physique, ça serait tough.
2: mon psychologue psychiatre en chef, Sylvain Caron, monsieur positif. C'est Sylvain qui prête sur les pitons.
3: Fait plaisir, oui, c'est ça. Je suis cher à ça. Puis dis-toi trois phrases.
2: Ah oui, non, tes phrases sont... T'en dis pas beaucoup, c'est toujours bon.
3: Non, c'est, ouais, c'est ça, c'est pour ça que c'est court.
2: On va commencer avec les Red Hot Chili Peppers, une pièce qui s'appelle Other Side. Ça parle principalement de la dépendance, oui, aux drogues dures d'Anthony Kiedis, John Frusciante, qui ont connu des problèmes de consommation pendant plusieurs années. Ils s'en sont sortis visiblement. Excellente chanson des Red Hot qu'on écoute tout de suite au meilleur de la musique.

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2: 18 août aujourd'hui, le 18 août en 1977, premier show à vie d'un groupe qui va s'appeler The Police. C'est à Birmingham, au Royaume-Uni. Et en moins de deux ans, ben, le trio, parce que c'est un trio, The Police, beaucoup de succès avec des chansons comme Can't Stand Losing You, Roxanne, Message in a Bottle. Ça n'a pas été long qu'ils sont passés de très petites salles, de petits bars, aux grands arénas.
3: Et donc,
2: quelques années plus tard, au grand stade, on va les écouter, The Police, avec Every Little Thing She Does Is Magic, au meilleur de la musique.
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1: Ben, c'est toujours le meilleur de la musique sur le réseau Arsenal Média. Plus grand radio diffuseur au Québec bientôt. 30 stations. Quelques stations sportives qui vont s'ajouter.
2: Exact, BPM Sport, une de country qui s'ajoute à Québec.
1: Ouais.
2: Et une topinouche de belle programmation. Je peux pas en dire plus, évidemment. Ça s'en vient, là, au cours des prochaines semaines sur O.
1: Il est dans le secret des dieux.
2: Non, je peux pas en dire plus.
1: Ben, tu m'en diras plus.
2: Juste à toi.
1: OK. On a un quart d'heure non-stop devant nous avec, entre autres, The Offspring, Weezer et celui qui était reconnu pour sa belle chevelure et sa belle voix et son look.
2: Il y avait tout pour lui.
1: J'étais un peu jaloux.
2: Oui, contrairement à nous autres.
1: De John Bon Jovi. On va l'écouter dans un instant avec It's My Life au meilleur de la musique.
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1: Il y avait Ram Jam avec Black Betty, chanson très accrocheuse au meilleur de la musique. Dans le monde du sport, je crois qu'il y a un match des Blue Jays ce soir.
2: Oui, mais là, vous avez remarqué qu'on accentue les sujets par rapport aux Blue Jays de Toronto parce qu'ils sont carrément dans une course à finir pour une place en série de fin de saison. Une des équipes impliquées dans cette course, Rangers du Texas, qui affrontent les anciens Expos. Il me semble que ça fait... J'ai une amusée à dire à chaque fois. Les Nationals de Washington, tu n'entends même pas de le dire. Et les Blue Jays de Toronto débutent une grosse série. Pas facile sur la route face aux Devil Rays de Tampa Bay ce soir.
1: Je me suis pas remis, moi, du match des Expos. Steve Rogers qui lance
2: le circuit. Ah ben oui, le fameux circuit de Rick Monday.
1: Je suis encore en thérapie, moi, depuis ce soir.
2: Ah oui?
1: Juste à cause de...
2: Ça fait longtemps que tu es en thérapie, toi.
1: Ah, c'était tellement triste. On va écouter France d'amour avec Animal au meilleur de la musique.
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0: Oh. L'Harmonium avec un musicien parmi tant d'autres pour conclure ce show radio. Demain, entre autres, Corbeau, Aerosmith et les White Stripes. Merci, Sylvain Caron.
1: C'est un bonheur, même si tu m'as rappelé des mauvais souvenirs avec le coup de circuit de Rick Mod Day. Parle-moi-en plus!
0: Ah, qui éliminait les expos...
1: À l'époque, 1981.
0: À ce moment-là, qui sont approchés de la Série mondiale.
1: Écoute, c'était un match de Série mondiale.
0: À un lancé, même. Oui. Ben, moi, je vous invite à rester à l'écoute des stations haut du réseau Arsenal Media, parce qu'ici, c'est toujours le meilleur de la musique. À demain, tout le monde! Salut!
2: Bye!

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8: Ici Michel Scarpino, s'il remporte l'élection, le Parti québécois attendra le départ de Donald Trump en 2029 pour tenir un référendum sur l'indépendance du Québec, a déclaré ce matin le chef Paul Saint-Pierre Plamondon. Il a dit qu'il tiendra bel et bien un référendum dans un premier mandat, mais cette consultation populaire n'aura pas lieu tant que Donald Trump sera président des États-Unis. La Nation Atikamekw et Marine West Energy Canada ont annoncé le lancement d'un projet de gaz naturel liquéfié destiné à approvisionner l'Europe en énergie. Le projet pourrait produire jusqu'à 15 millions de tonnes de GNL par année. Les dirigeants ont expliqué que le gaz naturel proviendra de l'Ouest canadien et sera acheminé au port de Baie-Comeau, d'où il partira vers l'Europe. On espère créer 4000 emplois permanents avec ce projet. Des groupes sont en désaccord, dont Greenpeace et Mère au front. Des personnalités publiques ont aussi pris la parole. C'était vos actualités. 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
4: Oh! Hello, hello, bon début d'après-midi. Un gros merci d'être branché sur les ondes de Olivier Poitras qui vous accompagne jusqu'à 15h, jusqu'au trafic. Bien content de vous savoir là, à peu importe d'où vous nous écoutez présentement. Dans les prochaines, on aura la musique d'Oasis, ça s'en vient avec Don't Look Back in Anger. On aura également Kane Brown et Marshmello, Miles en lead, ça s'en vient. Et c'est la toune de l'été qui part là, Temper City, Self-Aware. Dans le meilleur de la musique, je vous souhaite un excellent mardi.

Un des classiques pour moi de la formation Oasis qui a connu sa plupart de succès dans les années 90 en guerre avec le band Blur. Qui allait gagner? Oasis, Don't Look Back in Anger, retour en 96 dans le meilleur de la musique. Bon mardi sur nos ondes.

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1: Oh. 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Hein? T'es rendu à la mi-août, c'est ça. On s'en va vers l'automne tranquillement, pas vite. Dans les prochaines, la musique de Almost Monday, ça s'en vient au retour, c'est Franz Ferdinand et Take Me Out à O.
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à eau. Peut-être la toune de l'automne, qui sait? Hey, il y a un support qui fête ses 44 ans aujourd'hui, en ce 18 août. Je vous en parle dans les prochaines. On poursuit ça en musique. Ce sont les Frères à Cheval. Et bon voisin. Dans le

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0: musique. Le CD fête ses 44 ans aujourd'hui, le 18 août 1982. Le CD faisait son apparition dans le monde de la musique et tout le monde allait se tourner vers ce format-là, laisser tomber les vinyles et les tables tournantes et on allait maintenant s'acheter des CD. Ouais, c'était une révolution à l'époque et ça a fait son temps jusqu'au début des années 2000 avec l'arrivée du streaming. C'est mort et c'est de retour maintenant. 16% d'augmentation des ventes du CD cette année comparativement à l'an dernier. C'est quand même pas rien. Bonne fête, le CD. Cameron Whitcomb s'amène dans les prochaines minutes.
1: Ce qui s'en vient... 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
4: Ici Michel Scarpino. Il reste moins de 24 heures avant l'échéance décisive fixée par le président américain Donald Trump concernant les nouveaux droits de douane de 50% sur une panoplie d'importations canadiennes, y compris des marchandises conformes à l'accord de libre-échange connu comme étant l'ACEUM. Cette entente avait jusqu'ici agi comme un bouclier face à plusieurs droits de douane déjà imposés par la Maison-Blanche puisqu'une exemption était en vigueur. Bien que malmené dans les sondages, Québec solidaire a tracé ce matin sa feuille de route pour ses 100 premiers jours au gouvernement. Le parti de gauche propose de mettre sur pied un nouveau ministère des femmes et de l'égalité des genres qui devra déployer une stratégie nationale de lutte au féminicide. La formation veut aussi hausser le salaire minimum à 20 $ l'heure, abolir le retour forcé au travail des fonctionnaires et fermer le bureau du Québec à Tel Aviv, en Israël. Et puis, s'il remporte l'élection, le Parti québécois attendra le départ de Donald Trump en 2029 pour tenir un référendum sur l'indépendance du Québec. C'était vos actualités Arsenal Média.

voilà un qui a connu une belle suite de carrière après la fin de Nirvana. A décidé de se faire un album lui-même, à la batterie, à la guitare, à la bass. Il a tout fait lui-même jusqu'à ce que le groupe se forme au complet. Les Foo Fighters et Dave Grohl, c'est Learn to Fly dans le meilleur de la musique. Je vous souhaite un bon mardi chez nous.

0: Je suis tombé sur un sondage sur Internet qui demandait aux gens quel serait votre métier de rêve si vous pouviez faire n'importe quoi, là. Dans la vie, vous décidez demain matin de changer de travail et vous pouviez faire n'importe quoi, ce serait quoi? Bon, je vais y aller avec le top 3. Il y a en troisième position être un athlète professionnel. Et ça ne dit pas quel sport, juste être un athlète professionnel. Deuxième place, être un acteur ou actrice à Hollywood. Et le numéro 1, ce que les gens aimeraient le plus faire dans la vie, être astronaute. J'avoue que ça doit être assez impressionnant. J'ai jamais été dans l'espace de ma vie. Je pense pas que ça arrive, mais ça doit être impressionnant. Vous, ce serait quoi? Pensez-y. Alex Warren, Fever Dream, cette semaine dans les prochaines.
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Trafic qui suit. À compter de 15h, votre retour à la maison. Bien sûr, à 18h, on manque pas les hits. Avec Chuck Noël, les plus gros hits des dernières années. Nous, on aura la chance de se reparler demain. À compter de 13h, je vous souhaite une excellente fin de journée sur nos ondes de demain. Salut!

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3: Ici Michel Scarpino, il reste moins de 24 heures avant l'échéance décisive fixée par le président américain Donald Trump concernant les nouveaux droits de douane de 50% sur une panoplie d'importations canadiennes, y compris des marchandises conformes à l'accord de libre-échange connu comme étant l'ACEUM. Cette entente avait jusqu'ici agi comme un bouclier face à plusieurs droits de douane déjà imposés par la Maison-Blanche puisqu'une exemption était en vigueur. Bien que malmené dans les sondages, Québec solidaire a tracé ce matin sa feuille de route pour ses 100 premiers jours au gouvernement. Le parti de gauche propose de mettre sur pied un nouveau ministère des femmes et de l'égalité des genres qui devra déployer une stratégie nationale de lutte au féminicide. La formation veut aussi hausser le salaire minimum à 20 $ l'heure, abolir le retour forcé au travail des fonctionnaires et fermer le bureau du Québec à Tel Aviv, en Israël. Et puis, s'il remporte l'élection, le Parti québécois attendra le départ de Donald Trump en 2029 pour tenir un référendum sur l'indépendance du Québec. 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

La tuque, bon mardi. Comment se déroule votre journée? Hey, pour vrai, j'espère que ça se passe super bien. Puis j'espère que si vous êtes en vacances, vous en profitez bien. Sinon, je sais que pour plusieurs personnes, les vacances sont terminées. Pour les jeunes, ça sent déjà le retour en vacances, mais il reste encore plusieurs journées. Profitez-en bien, OK? Clo qui s'installe aux commandes. Très, très heureuse de vous retrouver. C'est moi qui ai le bonheur de vous ramener chez vous. J'ai jusqu'à 18h pour le faire dans le show du retour qui, lui, est présenté par le Bar La Voûte. Deux gros shows à venir du côté du Bar La Voûte cette semaine. Tout d'abord, ce jeudi de 18h à 20h, en tant que tel trio. Virginie, Marie et Dan. Puis quand je dis Marie, c'est ma belle amie Marie-Pierre du Complexe culturel. Bref, ce trio-là vont vous offrir des tunes incroyables. Et je vous le dis, là, c'est assez varié. Merci Janis Joplin, Elvis Presley, les Cowboys Fringants, Tina Turner. En tout cas, il y en a tout plein, là. Donc ça, c'est jeudi de 18 à 20h. C'est gratuit. Puis sinon, ce samedi, 20h, un habitué de la voûte, Maxime Lavallée-Lingue. Max Lingue sera sur place. Donc, des belles soirées qui vous attendent du côté du bar La Voûte. On est au meilleur de la musique. Qu'est-ce qui s'en vient? Dasha vient faire son tour. Talk également. Tout de suite, on décolle le show avec The Cranberries. Dreams. Bon retour chez vous.

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1: On est à quelques heures de l'entrée en vigueur des tarifs douaniers du 19 août par nos voisins américains. Quels seront les impacts pour la Haute-Mauricie, pour l'industrie forestière? On va en parler avec le directeur général de la coopérative forestière du Haut-Saint-Maurice, Marc-André Despins, qui est un bon vulgarisateur des dossiers de nature forestière et économique. Bonjour, M. Despins.
2: Bonjour.
1: Alors, d'entrée de jeu, dites-moi, là, est-ce que le bois d'œuvre est largement ciblé là, par les menaces tarifaires du président Trump?
2: C'est quand même, comme j'expliquais, assez complexe. Là. On le sait que présentement, on a 35 % de taxes à l'exportation. Le Canada a 10 milliards là, en fideo-commis. Et l'administration Trump avait rajouté un 10 %. Donc là, on est à 45 %. Puis là, l'ajout de 50 %. Ça serait sur d'autres produits. Là. Ça serait pas sur le bois scié, là, de qu'est-ce qu'on lit, de qu'est-ce qu'on entend. Ça serait sur des produits, on va dire, à valeur ajoutée, des produits de pâte et papier, d'autres types de produits issus de l'industrie forestière. Parce que si les droits de 50 % venaient qu'à s'appliquer en s'addition aux 45, vous comprendrez que 95 % de taxes, là, ça serait... Ça serait des fermetures là, instantanées. Là. Il n'y aura pas là, de structure là, pour supporter ça, ces taxes-là.
1: Et vous parlez avec beaucoup de gens là, de l'industrie forestière. Dites-moi, est-ce que les entreprises de la Haute-Mauricie peuvent pâtir là, de ces tarifs-là s'ils sont appliqués, bien évidemment? Là?
2: Ben, encore là, mercredi, ça c'est vraiment une date, Michel, à retenir par rapport à ce que les négociations, c'est la date butoir. Nous, le 50 % quand on regarde, quand je mentionnais, j'ai parlé avec des gens de l'industrie, le bois scié ne serait pas assujetti à ce 50 %-là. Ce serait d'autres produits issus de la filière forestière. Donc là, il est trop tôt pour envisager là, quels seraient là, les événements, mais assurément que déjà à 45 %, on le dit, présentement, les investissements, il n'y en a pas. Les scieries roulent quand même au ralenti. C'est de l'argent qu'on n'a pas pour innover. Donc, c'est quand même, là, on a hâte d'un règlement. Puis mercredi, là, en espérant avoir là des bonnes nouvelles.
1: Oui, j'imagine que plusieurs espèrent effectivement là, une entente avec les États-Unis afin de faire cesser cette situation-là. Dites-moi, c'est quoi le moral des troupes au niveau de l'industrie forestière, là, le topo de la situation au moment où on se parle?
2: Bien, on le sait, Michel, on a eu quand même une annonce très positive, là, les ministres là, des Forêts, ministres également des Affaires autochtones, le projet de loi 11. On le sait, la TUC va devenir là un peu un laboratoire là dans la gestion régionale territoriale avec vraiment là on le sait, il y a de l'argent qui a été débloqué pour la création d'un OBNL, notre chimique, pour cartographier tout le territoire autochtone, cibler vraiment là les chefs de famille, avoir un processus d'harmonisation en amont avec les Premières Nations. Donc je dirais cette année, qu'est-ce qui a fait les manchettes là dans les dernières étés, c'était les blocus forestiers à répétition. Cette année, on les vit pas. Cette année, on vit un peu les soubresauts de Dame Nature. On le sait, on a eu des coups d'eau fort importants qu'on a habituellement plus là en période d'octobre-novembre. Donc là, je dirais quand même la conjoncture, les scieries, on est quand même chanceux en Mauricie. Le groupe Arbec, les scieries sont en opération. Par contre, là, comme je mentionne, il n'y a pas de folie à faire. Il y a beaucoup, beaucoup de ralentissements partout au Québec. C'est, on le sait, un marché de commodités, l'offre et la demande. Donc, quand plusieurs scieries sont fermées, ça permet à certains de continuer leur opération. Et le dossier des taxes à l'exportation, dossier d'ordre fédéral, quand on avait ciblé les trois éléments l'année dernière, c'est, écoute, 10 milliards là, pour une industrie là, qui peine à survivre. Là, c'est certain qu'il y a beaucoup, beaucoup de ressources financières dans ça. On souhaite un règlement là, rapidement. Là.
1: Et au niveau de la coopérative forestière du Haut-Saint-Maurice, est-ce que ça roule quand même bien dans les circonstances?
2: Oui, écoutez, on a un important contrat là, avec le groupe Arbec. Nous, on est à pleine capacité. Nos filiales également, Aménagement forestier Vertec, les travaux sylvicoles. On est vraiment là, en pleine opération. Également, là, notre service là, d'hébergement camp forestier. Et que ça fait du bien parce que des années comme on a vécu l'année dernière, on peut pas se permettre là, d'en vivre deux de façon consécutive.
1: Marc-André Despins, directeur général de la coopérative forestière du Haut-Saint-Maurice, merci beaucoup. Puis il y a peut-être des chances qu'on se reparle cette semaine.
2: Merci. Oui, au plaisir, Michel.

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1: Préparez-vous parce que le 19 septembre prochain, ce sera le retour des courses familiales Desjardins. Ça va se passer ici même à la TUC. Pour en parler d'abord, celle qui l'organise depuis déjà quelques années, Marie-Ève Proto. Bonjour Marie-Ève.
2: Bonjour Michel.
1: Également, j'accueille avec plaisir Mélissa Lauzon du service des loisirs de la ville de la TUC. Bonjour Mélissa.
3: Bonjour Michel.
1: Alors bon, premièrement, les courses familiales Desjardins. On peut rappeler l'objectif de ça, c'est de bouger, hein?
2: Oui, l'objectif c'est de bouger, c'est de passer une belle journée d'automne en famille, être à l'extérieur, puis se dépenser.
1: Le 19 septembre, c'est un samedi. Tout le monde a le temps de pouvoir le faire. Évidemment, on s'en parle quand même d'avance.
2: Oui.
1: Qu'est-ce que c'est exactement les parcours cette année? Je pense même que vous avez une nouveauté, là.
2: En fait, si je commence avec la nouveauté de cette année, c'est 21 km. Cette année, officiellement, on peut dire là, qu'on ajoute la distance de 21 km autant pour sur route qu'en forêt.
1: OK.
2: Donc, on ajoute ça aux distances qu'on avait déjà, soit le 2 km pour enfants, qui va se passer autour de l'anneau à Champagna, le 5 km, 10 km, 15 km, autant route que trail, forêt, pour toutes ces distances-là. Puis là, comme je te dis, on ajoute le 21 km. On est bien content de ça.
1: 21 km, je me rappelle, on s'en était parlé l'année passée. Ah, peut-être que c'est... Puis là, c'est officiel, là.
2: Oui, officiel à 100%.
1: Les gens l'avaient demandé, ça?
2: Ben, je te dirais que de plus en plus, c'est une distance qui devient populaire. Donc, c'est sûr que je voulais qu'on fasse comme les grands là, à la TUC.
1: Ben oui, absolument. Ouais. C'est ouvert à qui, les jeunes, tout ça, à partir de quel âge je peux s'inscrire?
3: Ben écoute, Michel, la course est ouverte à tout le monde. Donc, de 0 à 99 ans, on attend vraiment tout le monde qui peut courir.
1: Comment on fait pour s'inscrire? Est-ce que ça coûte quelque chose? Comment ça fonctionne?
3: Donc, les inscriptions en ligne, vous allez pouvoir vous rendre sur le site qui sera publié sur les réseaux sociaux. Donc, l'inscription en ligne est gratuite jusqu'au 6 septembre. Puis par la suite, pour les retardataires, ils pourront s'inscrire directement sur place.
1: Il y a une remise de 200 aussi qui va être faite?
3: Oui, exact. Donc, les 15, 16 et 17 septembre de 8h à 18h au service des loisirs qui se situe au 550 rue Saint-Louis. Vous pourrez vous présenter là, pour récupérer vos dossards.
1: OK, parfait. Donc, c'est une belle occasion de s'amuser. C'est festif. C'est de bonne heure le matin. Ça commence à quelle heure?
2: Ça commence. Le premier départ va se faire à 7 heures, mais ça, c'est pour les plus longues distances. Donc, juste à vérifier là, simplement vos heures de départ là, selon la course que vous choisirez. Mais on a pour une belle avant-midi là, de course puis de plaisir avec une belle remise de prix puis plusieurs commanditaires locaux aussi là, qui participent.
1: Il y a même des collations qui sont servies sur place.
2: Oui, tout à fait. Oui.
1: OK, parfait. Donc, c'est une belle invitation, les courses familiales Desjardins, qui sont en train de devenir une tradition à la TUC. Ça fait plusieurs années que c'est organisé, puis c'est toujours un bon succès, là. Marie-Ève Proto, Mélissa Lauzon, merci beaucoup pour ces informations.
2: Merci. Merci, Michel.

demain dans le show du retour. Si présentement vous êtes à la recherche d'emploi, avez-vous un CV? Avez-vous votre curriculum vitae sous la main? C'est très important de l'avoir. On dit que malgré l'arrivée de l'intelligence artificielle puis des réseaux sociaux et professionnels, le CV reste un outil indispensable pour se chercher un emploi. C'est ce qu'estime une spécialiste en ressources humaines. Alors, si quelqu'un veut débusquer un emploi, ben fais-toi un CV. C'est la meilleure chose que tu puisses faire parce que ça demeure notre norme. La présidente du réseau, Annie RH, juge toutefois qu'une modernisation s'impose. Le monde du travail qui a changé juste dans les 10 dernières années, peut-être c'est le temps de le moderniser un peu. La spécialiste a 3 recommandations pour ceux qui veulent perfectionner leur CV. Il y a des gens qui passent beaucoup de temps à rédiger une lettre de motivation, puis qui nous envoient un CV générique. Elle estime que pour plusieurs entreprises, le CV sera plus analysé que la lettre de motivation. J'ai déjà embauché des gens qui n'avaient jamais envoyé de lettre de motivation. Le recrutement, le cœur de l'histoire, c'est le CV, c'est pas la lettre de motivation. Écrire sa vision du futur, celui-là, il est très important. Écrivez-nous ce que vous voulez faire. Écrivez-nous votre vision du futur, selon elle. Si le CV résume le passé de son parcours professionnel, les travailleurs doivent aussi exprimer leurs aspirations et évidemment ajouter une touche personnelle. Loisirs, traits de personnalité, inclure des ajouts personnels peut permettre de faciliter la conversation lors de la première entrevue.

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1: Météo. La météo ce soir et cette nuit, on a un petit 30% de probabilité d'averse, minimum 15. Demain, on s'en sauve pas, hein. C'est vraiment de la pluie pour la journée, maximum à 20 degrés. On retrouve le soleil jeudi, max à 23. Soleil aussi pour vendredi, maximum 24. Centre-ville Latuc, on a 23 degrés au mercure, 25 avec Humidex.
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1: Quand le directeur musical en échappe une au 97.1, ça ressemble pas mal à ça. Pour vous autres, gang, Metallica, Enter Sandman. Bon retour chez vous!

0: 15h45 dans le show du retour. Show à ne pas manquer ce jeudi, 20h, complexe culturel, Félix Leclerc, l'humoriste Sam Vigneault. Puis là, on est super chanceux parce qu'on l'a au bout du fil. Sam, salut!
1: Mais là, vous dites chanceux, mais c'est moi qui est chanceux de vous avoir au bout du fil puis de pouvoir me rendre dans votre parchevou.
0: Non, mais...
1: Ça, c'est une chance que pas beaucoup de gens ont, là.
0: Hey, c'est-tu assez beau? On est les deux chanceux après-midi. C'est cool, hein?
1: Oui, c'est ça. Puis il fait beau. Je sais pas dans votre coin, mais ici, il fait beau, la Plessis.
0: Non, non, ça a vraiment du bon sens. Dis-moi, mon cher Sam, parce que là, on a placoté un peu d'entrée en onde. T'es jamais venu à la TUC, toi?
1: Ben, je suis passé une fois, il y a un an et demi, pour aller avec mes amis. On allait dans le coin du nord du lac Saint-Jean pour aller à la chasse. Fait qu'on était passé par là avec un ami à moi, on avait juste passé, mais c'était la première fois que je passais là toute ma vie. Puis j'ai adoré traverser ce genre de parc-là un peu pour me rendre par là-bas. Mais là, de pouvoir aller me faire un petit sirop, c'est une autre affaire. Là. Moi, j'adore ça. Je suis allé sur la Côte-Nord l'autre jour, j'ai vu des affaires que j'avais pas vues de ma vie. Je reviens de la Gaspésie, tu sais, il y a plein de choses que j'ai vues. Puis là, je m'en vais plus dans un coin plus sauvage, avec moins de fleuve Saint-Laurent, disons. Là. C'est un autre vibe, ça sent moins le poisson. Mais tu sais, j'aime bien ça. Moi, tu sais, j'habite dans le bois. Fait que, je sais pas, c'est trippant de partir, puis le réseau, là. Je sais pas, il y a quelque chose de le fun là-dedans.
0: Hey, dis-moi, Sam, je veux que tu expliques à nos auditeurs quel genre de spectacle ils vont avoir droit ce jeudi.
1: Hey, d'aller avoir un spectacle qui est en train de se peaufiner en tabarouette. Je suis bien heureux de ce spectacle-là. Ça parle de ma présentation de vie un peu pour expliquer d'où je viens, de qui je viens, de pourquoi je suis là, pourquoi je me suis mis à faire de l'humour, qu'est-ce qui fait que les gens me trouvaient drôle, t'sais, pourquoi j'ai un accordéon, je parle de mon physique un peu, parce que je ris pas de mon physique, mais je veux dire, je fais de l'autodérision par rapport à mes cheveux, par rapport à tout ce qui peut m'arriver dans ma vie, le TDAH, la ferme, l'agriculture, le fait que je suis un fils d'agriculteur, que j'habite encore sur les fermes, sur les terres, je veux dire, aujourd'hui, à 400 mètres de la ferme, tu sais, tantôt, je suis allé voir les vaches, puis les veaux, puis les chevaux, puis les poules, puis les cochons, je suis allé me tenir là un peu, tu sais, fait que c'est un univers, je dirais, qui, selon moi, de ce qu'on me dit, mettons, puis tu sais, moi, je suis pas au courant de tout, mais ce qu'on me dit, c'est que c'est rare qu'on entend parler de ces sujets-là. Et c'est des anecdotes qui sont réelles. Fait que, tu sais, il n'y a rien d'inventé. Tu sais, j'ai rien inventé. T'sais, tout est arrivé. Tu sais, j'ai pas écrit un show. Je raconte ma vie passée, mettons, mes péripéties, toutes sortes de conneries. Puis au travers de ça, il y a l'accordéon qui s'y mêle super bien, puis avec laquelle je fais des transitions un peu, puis que j'aborde le sujet de pourquoi je joue ça. Fait que c'est ça. C'est comme si le entre guillemets, le mouton noir de la famille, disons, sans dire mouton noir, parce que c'est pas un beau terme, mais je veux dire, le mouton différent de la famille a comme une manière d'expliquer son passé différent. Fait que si vous venez entendre un passé différent, ben c'est samedi. C'est vendredi ou samedi?
0: Hey, c'est jeudi, non, jeudi, Sam, jeudi. C'est jeudi.
1: Arrête-moi ça, on est quoi aujourd'hui? On est dimanche?
0: Non, on est mardi, on est mardi. Hey, arrête, moi je suis mêlée comme un jeu de cartes tout le temps, tu m'aides pas, là.
1: Non, mais on est mardi. Le matin, j'avais un rendez-vous avec ma physio, puis ma mère, moi je parle avec ma physio, mais moi, depuis tantôt, je parle avec ma physio, puis je lui dis qu'on est lundi, tu parles qu'on est lundi. Mais elle dit pas qu'on n'est pas lundi, fait que ma mère, elle fait juste dire qu'on est mardi, puis là, je comprends qu'on est mardi, puis je fais hostie. Là, je suis dans l'une en tabarouette. Mais ouais, non, fait que c'est jeudi, après ça,
0: Oui.
1: Après ça, vendredi, je suis à Péribonka.
0: OK.
1: Et samedi, je reviens à la maison. Attends, en tout cas, là, hey, je sais plus. En tout cas, c'est mêlé, mais je sais que j'ai un agenda bien précis, puis là, je t'achète le téléphone sur l'oreille.
0: Non, mais tu sais, curieusement, Sam, tu sais, t'as passé quand même ton été au Québec, puis on dirait que tu files comme si t'étais en jet lag, hein? C'est quand même assez capoté. Ben, tu sais, on dirait que t'es sur le décalage horaire, t'es mêlé dans tes jours, dans tes heures, dans ta semaine, ouais.
1: Bon, ben, ça, c'est l'histoire de ma vie. Compter ma vie sur le décalage. Non, mais, hey, c'est moi, là, c'est. Hey, sérieux, des fois, je me surprends, là, à être. Tu sais, moi, j'utilise le terme qui est pas bon, là, mais le terme légume. Tu sais,
0: ouais.
1: Je me dis, hey, aujourd'hui, je suis légume. Là. Tu sais, en voulant dire, j'ai rien qui fit. Tu sais, il n'y a rien qui marche. Il n'y a rien qui fait du sens, on dirait, dans tout ce que je cherche. Tu sais, c'est la fatigue, c'est les 4500 km des deux dernières semaines. Tu sais, fait que ça fait partie de la game, mais je suis très là au niveau ricaneux. Mais sauf que des fois, sur des petits détails, je fais, hein? Je bug. Puis là, je pogne le fixe pendant comme 30 secondes. Je fais, mon Dieu, que je suis mêlé là.
0: Puis là, voilà. Dis-moi, Sam, le show que tu nous présentes, il est en rodage. Oui. Donc ça, ceux et celles qui sont pas familiers avec ce terme-là, en rodage, ça veut dire que il y a probablement des trucs, quelques-uns ou plusieurs, que vous allez enlever, d'autres que vous allez ajouter pour finalement arriver avec le spectacle de tes rêves. C'est-tu ça?
1: Ben, dans le fond, c'est un peu ça. Tu sais, c'est l'idée, c'est que moi, je... Tu sais, parce que l'idée d'un rodage aussi, c'est de trouver l'enchaînement idéal dans toutes les anecdotes qui m'ont que j'ai.
0: Ouais.
1: Puis après ça, trouver une constance là-dedans. Fait que, tu sais, c'est un peu ça que j'essaie de trouver là-dedans, trouver la virgule qui va à la meilleure place possible pour faire comme... Hey, là, parce que c'est vraiment banal. Les gens disent, ouais, les virgules, du coup, tu fais... Ah non, c'est pas des blagues, là. Si l'intonation est pas la même que la veille, je l'ai testé. La veille, je fais un show, le lendemain, je change d'intonation pour voir aucun rire. Ou à peu près pas. C'est juste l'intonation, finalement. Fait que là, c'est tous des petits détails de même. Fait qu'il y a des jokes qui vont naître, il y a des jokes qui vont mourir. J'ai même, à un certain moment, j'ai des feuilles dans les mains, là, puis je lis un nouveau numéro que ça va être la... Ou tu sais, je lui dis, ça va être la 9e fois que je vais l'enchaîner, je vais le lire, je vais l'avoir retravaillé cette semaine un peu pour le relire d'une manière un peu différente. Je vais refaire l'enchaînement du numéro. C'est un numéro sur l'amour et dans le prix, puis la réalité qui ne monte pas tout le temps, les agriculteurs. C'est un bon numéro. Fait que j'ai des feuilles, j'ai plein de feuilles à terre aussi qui me dit où je suis rendu, parce que je fais souvent des changements dans le pacing pour voir quel numéro serait mieux à l'ouverture, à la fin. Fait que là, après ça, ben, avec les auteurs avec qui je travaille, eux autres, c'est des bouffons. Fait que les bouffons, eux autres, ben, c'est que moi, je un bouffon, mais quand ils prennent un bouffon comme moi, ben ils font d'un bouffon comme moi, un bouffon encore plus bouffon. Fait que là, ils prennent mes numéros que je fais bouffonner, puis les autres, ils disent, hey, le bouffon, on pourrait mettre un peu de bouffon là, fait que là, on met du bouffon, puis on vient bouffon. Hey, alors, c'est pour rire que c'est un peu ça le processus, puis les gens, ils voient d'un œil extérieur comme si c'était rapide, mais tu sais, c'est ça la beauté de notre métier que j'aime, c'est d'avoir le temps de mijoter des choses avant d'aller les livrer, puis tu sais, d'avoir à un moment donné l'expérience de savoir qu'est-ce qui peut marcher rapidement, d'aller rattraper un échec. C'est comme un magicien. Il peut avoir mille et une manières de faire un truc ou un tour de magie qu'à un moment donné, s'il part dans le mauvais sens, parce que peu importe qu'il ait fait une petite erreur dans le numéro, il peut rattraper ça 25 millions de fois d'une manière ou d'une autre, tu sais, parce qu'ils ont tellement l'expérience. Fait que ça rentre là-dedans. Puis moi, c'est pas dire que j'ai beaucoup d'expérience, mais le peu que j'ai m'aide beaucoup. Puis je pense que j'ai bien de l'agriculture dans ma gueule, comment je parle. Puis ça plaît beaucoup aux gens de région et aussi aux gens de Montréal, parce que autant que région, ils font « Ah, c'est cool, on dirait qu'on comprend vraiment comment ils parlent tout de suite. » Puis quand j'arrive dans le coin plus des villes, les gens sont comme « Ah, c'est bien hâte de voir un accent de région. » Fait que, tu sais, ça fait plaisir à tout le monde. Fait que j'aime bien ça. Puis l'accordéon, puis tout ça, puis la tuque. Fait que j'aime bien
0: hâte. Hey, dis-moi, Sam, chaque fois que j'ai la chance d'avoir un humoriste en entrevue, je close tout le temps l'entrevue avec des questions en rafale. Est-ce que ça te tente?
1: On y va.
0: OK.
1: Oui, bien, toujours.
0: Puis chacune des questions, ça commence avec quel humoriste? OK?
1: OK, avec quel humoriste? OK.
0: Avec quel humoriste? Okay. Fait que là, ça part. Avec quel humoriste tu sautes en parachute?
1: Dominique Paquette.
0: Avec quel humoriste tu fais l'épicerie?
1: Marc Laverdière.
0: Pourquoi?
1: Parce que Marc Laverdière, elle va me dire, ça c'est du Québec, ça c'est pas du... Non, mais Marc, elle va me dire, ça c'est... Non, mais je sais pas, je trouve que Marc, à l'épicerie, c'est plate. C'est le fun en même temps, mais avec Marc, ça va être le fun. Elle est trop cute, je l'aime tellement. On a fait un gala cet été ensemble avec Phil Labrie sur Juste pour rire, puis... On a eu du fun, on se connecte, ça reconnecte vraiment, ça fait que faire l'épicerie, sans aucun doute.
0: OK. Avec quel humoriste tu chantes au karaoké?
1: Hey, mon Dieu Seigneur, il y en aurait plusieurs, mais j'irai avec Mario Tessier, parce que Mario Tessier aime bien ça, puis je sais qu'il avait fait ses premières parties avec Mario. Puis quand Mario, avant les premières parties, il traîne dans sa bulle un peu, à un certain moment, puis il chante beaucoup, puis il comme très le corps, comme si, peut-être comme il se met dedans, là, tu sais, puis il chante, puis je sais qu'il aime beaucoup le karaoké. Fait que Mario Tessier, j'irais relever le défi.
0: OK. Avec quel humoriste tu vas à Vegas?
1: À quoi? À Gig?
0: À Vegas, à Las Vegas.
1: Oh, à Vegas. OK. Avec quel humoriste je vais à Vegas? J'irai avec Mike Ward.
0: Bon, mais tu reviendras pas.
1: ouais, c'est sûr qu'on... Ben non, mais là, je cherche... ben, c'est parce que, tu sais, je veux nommer des humoristes, pas juste des gars, mais tu sais, j'agis avec plein d'activités. Fait que posez-moi d'autres questions. Là.
0: OK, écoute, la dernière. D'après moi, là, ça va être une humoriste. Avec quel humoriste tu passes la nuit dans une maison hantée?
1: Véronique Isabelle Filion.
0: Ah ouais?
1: Tu connais Véro Isabelle Fillion?
0: Oui.
1: Tu connaissais?
0: Oui.
1: Hey, c'est sûr. Moi, Véronique, Véronique, je l'aime énormément, elle me fait rire comme jamais. Mais elle me fait penser à une de mes meilleures amies que j'ai depuis longtemps. Puis je trouve qu'elle a des réactions qui me feraient rire. Parce que, tu sais, une maison hantée, moi, j'y crois pas tant.
0: Oui.
1: Mais je veux dire, mais en fait, tu sais, ça me dérange. En fait, c'est plutôt, même si c'est hanté, ça me fait quoi?
0: OK.
1: C'est ça, je me dis tout le temps. Tu veux qu'il fasse quoi? Tu sais, tu veux que ça fasse? Puis à tous les jours, il en passe du monde dans la maison hantée, dans le village québécois d'Antin. Il y a même pas personne qui arrive avec une histoire de « Ah, oh, il m'a fait une entorse à la fille. » Je veux dire, on a même s'il y en a, ben, on va rire, mais tu sais, des fois, il y en a qui ça lui joue dans la tête. Là, ben, tu sais, moi, je trouverais ça tellement drôle. Je pense qu'on pourrait tellement rire, là. Je pense qu'on aurait bien du plaisir. Moi, je dirais des conneries, je ferais des peurs, je me cacherais, on s'amuserait, on jouerait, on rirait nuit blanche à rire, à écouter des films de peur.
0: Hey, Sam Vigneault, c'est tout le temps qu'on a. On rappelle aux auditeurs, t'es en show, c'est ce jeudi, hein. De Sam, c'est très important.
1: Jeudi.
0: Oui, c'est ça. Hey, jeudi, 20h, Complexe culturel, Félix Leclerc. Sam Vigneault, merci pour la jasette, puis surtout, bienvenue chez nous.
1: Ben, merci de l'invitation, merci pour la jasette, puis merci pour le temps. On se revoit bientôt.
0: Hey, ça marche. Merci, Sam.
1: Bye.

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1: Hey, si vous venez d'entendre l'entrevue que je viens de réaliser avec l'humoriste Sam Vigneault qui s'en vient là-dessus ce jeudi, 20h, complexe culturel Félix Leclerc, ça vous a probablement donné envie d'aller le voir en show ce jeudi. Vous voulez une paire de billets, ça tombe tellement bien, j'en ai une à vous remettre, vous la voulez, vous m'appelez, 819-523-9011. Je prends le quatrième appel, bonne chance.
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3: Ici Michel Scarpino, voici le bilan de l'actualité. Tout comme plusieurs secteurs de l'économie, le milieu forestier de la TUC se croise les doigts à quelques heures de l'entrée en vigueur des nouveaux tarifs de l'administration Trump. Mais les tarifs du 19 août risquent d'avoir peu d'incidence sur la Haute-Mauricie. Le directeur général de la coopérative forestière du Haut-Saint-Maurice, Marc-André Despins, l'avoue d'emblée, le portrait est assez complexe. Il a rappelé que 35 % de taxes à l'exportation sont actuellement exigées pour des produits du bois, alors que le Canada a en réserve 10 milliards en droits compensateurs et anti-dumping. 10 % de droits ont aussi été ajoutés par l'administration Trump.
4: Ça serait sur d'autres produits. Ça serait pas sur le bois scié, là, de qu'est-ce qu'on lit, de qu'est-ce qu'on entend. Ça serait sur des produits, on va dire, à valeur ajoutée, des produits de pâte et papier, d'autres types de produits issus de l'industrie forestière.
3: Comme plusieurs, il espère un dénouement positif cette semaine, puisque l'industrie forestière a déjà suffisamment pâti au fil des dernières années. Il n'y a pas que du négatif. Marc-André Despins a rappelé l'adoption récente du projet de loi 11 qui permettra un projet pilote dans la gestion territoriale en collaboration avec le Conseil de la Nation Atikamekw.
4: Là, on le sait, il y a de l'argent qui a été débloqué pour la création d'un OBNL, Notchimik, pour cartographier tout le territoire autochtone.
3: Le Conseil de la Nation Atikamekw a fait le point sur le projet de gaz naturel liquéfié Kino-Aski, rappelant que lors de la dernière Assemblée générale spéciale, il avait été convenu de traiter dans une perspective nationale des grands projets à caractère économique. Le CNA a ensuite indiqué que les discussions ont été entreprises pour le projet de gaz naturel liquéfié dont il est question depuis lundi dans l'actualité. Des discussions ont été entreprises avec les trois communautés. L'organisme a signalé que dans le contexte d'incertitudes géopolitiques et énergétiques actuelles, Ottawa favorisait l'exportation des ressources naturelles canadiennes, dont le gaz naturel, et que le gouvernement supportait financièrement la participation active des Premières Nations de l'Ouest canadien à prendre part à ces développements économiques, la raison pour laquelle la Nation Atikamekw a décidé d'explorer des possibilités. Ça complète le bilan de l'actualité Arsenal Média. 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
5: Météo ce soir et cette nuit, plutôt nuageux, minimum 14. Demain, c'est des averses pour la journée, max 21-26, humidex. Soleil jeudi, 23. Soleil aussi pour vendredi, maximum 23. Pour le week-end, samedi, ennuagement 24. Pluie pour dimanche, maximum 20. Centre-ville-Latuc, 23 degrés au mercure, 26 avec humidex.

La tuque, on arrive à l'instant dans la deuxième heure du retour à la maison. Toujours glauque, c'est un plaisir de vous ramener chez vous. J'ai jusqu'à 18 ans pour le faire dans le show du retour qui, lui, est présenté par le Bar La Voûte. À ne pas manquer cette semaine du côté du Bar La Voûte. Tout d'abord, jeudi de 18h à 20h en spectacle en tant que tel trio, Virginie, Marie et Dan qui vous offrent une panoplie de chansons. Honnêtement, il y en a pour tous les goûts. C'est gratuit. Allez bonifier votre 5 à 7 jeudi du côté du Bar La Voûte. Sinon, samedi, en soirée, dès 20h, un habitué du Bar La Voûte sera sur place. Maxime Lavallée-Lingue, Max Lingue, un gars que j'adore, un gars qui est bourré de talent. Là aussi, vous risquez de passer une très, très belle soirée. Qu'est-ce qui s'en vient? On est au meilleur de la musique. Jean Leloup vient faire son tour. Je suis bougé également tout de suite. On ouvre la deuxième heure avec Mumford & Sons. I Will Wait. Bon retour chez vous.

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4: Météo ce soir et cette nuit plutôt nuageux, minimum 14. Demain, on s'en sauve pas, c'est vraiment des averses, max 21, 26, humidex. Soleil jeudi 23, soleil vendredi 23, ennuagement samedi 24 et pluie dimanche, maximum 20. Centre-ville, la tuque fait chaud, 24 degrés au mercure, 27 avec humidex.
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4: Merci à toute l'équipe de Nautico. Le Canadien célébrera en grand l'intronisation de Carey Price au Temple de la Renommée. L'organisation tiendra une cérémonie en hommage à l'ancien gardien de l'équipe le 10 novembre prochain, au lendemain de son intronisation au Panthéon du hockey. La célébration aura lieu avant la rencontre face au Wild du Minnesota. Price deviendra le 62e joueur de l'histoire de l'équipe à être intronisé au Temple de la Renommée. En vertu de cet honneur, son nom sera également ajouté à l'anneau d'honneur qui orne le Centre Bell. Il rejoindra ainsi son bon ami Shea Weber, le plus récent ajout à l'anneau d'honneur en 2024. L'ancien numéro 31 intronisé au Temple le 9 novembre prochain en compagnie des anciens joueurs Patrice Bergeron, Kate Kachuk et Pekka Rinne. Brian Burke, dans la catégorie des bâtisseurs, et Cindy Curley effectueront également leur entrée. Choisi au cinquième rang du repêchage de 2005, Price a disputé tous ses matchs dans la LNH avec l'uniforme du bleu-blanc-rouge.

0: 16h44, dans le show du retour, ZZ Top, qui est de nouveau frappé par le deuil. Le batteur Frank Beard s'est éteint à l'âge de 77 ans. Un représentant du groupe qui a confirmé aujourd'hui le décès du musicien, qui souffrait de problèmes de santé depuis quand même plusieurs années. Il est parti entouré de ses proches alors qu'il recevait des soins palliatifs dans son ranch texan de Richmond. Seul membre du groupe à ne pas porter de barbe malgré son patronyme, Beard avait rejoint ZZ Top en 1969. Il a formé avec le guitariste-chanteur Billy Gibbons et le bassiste Dusty Hill la plus célèbre incarnation de la formation derrière les succès La Grange, Gimme All Your Loving, Sharp Dress Man et Legs. Dusty Hill, lui, disparu en 2021, avait été remplacé par Hillwood Francis et Frank avait lui-même cédé sa place à Michael Monahan l'an dernier dans ce qui ne devait être qu'un arrangement temporaire. Des concerts prévus ce soir et demain à Salt Lake City et Colorado Springs ont été annulés. ZZ Top devrait remonter sur scène en fin de semaine du côté d'Austin.
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2: Ici Michel Scarpino, voici le bilan de l'actualité. Tout comme plusieurs secteurs de l'économie, le milieu forestier de la TUC se croise les doigts à quelques heures de l'entrée en vigueur des nouveaux tarifs de l'administration Trump. Mais les tarifs du 19 août risquent d'avoir peu d'incidence sur la Haute-Mauricie. Le directeur général de la coopérative forestière du Haut-Saint-Maurice, Marc-André Despins, l'avoue d'emblée, le portrait est assez complexe. Il a rappelé que 35 % de taxes à l'exportation sont actuellement exigées pour des produits du bois, alors que le Canada a en réserve 10 milliards en droits compensateurs et anti-dumping. 10 % de droits ont aussi été ajoutés par l'administration Trump.
3: Ça serait sur d'autres produits. Ça serait pas sur le bois scié, là, de qu'est-ce qu'on lit, de qu'est-ce qu'on entend. Ça serait sur des produits, on va dire, à valeur ajoutée, des produits de pâte et papier, d'autres types de produits issus de l'industrie forestière.
2: Comme plusieurs, il espère un dénouement positif cette semaine, puisque l'industrie forestière a déjà suffisamment pâti au fil des dernières années. Il n'y a pas que du négatif. Marc-André Despins a rappelé l'adoption récente du projet de loi 11 qui permettra un projet pilote dans la gestion territoriale en collaboration avec le Conseil de la Nation Atikamekw.
3: Là, on le sait, il y a de l'argent qui a été débloqué pour la création d'un OBNL, Notchimik, pour cartographier tout le territoire autochtone.
2: Le Conseil de la Nation Atikamekw a fait le point sur le projet de gaz naturel liquéfié Kino-Aski, rappelant que lors de la dernière Assemblée générale spéciale, il avait été convenu de traiter dans une perspective nationale des grands projets à caractère économique. Le CNA a ensuite indiqué que des discussions ont été entreprises pour le projet de gaz naturel liquéfié dont il est question depuis lundi dans l'actualité. Des discussions ont été entreprises avec les trois communautés. L'organisme a signalé que dans le contexte d'incertitudes géopolitiques et énergétiques actuelles, Ottawa favorisait l'exportation des ressources naturelles canadiennes, dont le gaz naturel, et que le gouvernement supportait financièrement la participation active des Premières Nations de l'Ouest canadien à prendre part à ces développements économiques, la raison pour laquelle la Nation Atikamekw a décidé d'explorer les possibilités. Ça complète le bilan de l'actualité Arsenal Média. 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
4: La météo ce soir et cette nuit, c'est nuageux, minimum 14. Demain, c'est des averses pour la journée, max 21-26 humidex. Pour jeudi et vendredi, gros soleil, max 23. Samedi, ennuagement, 24 degrés. De la pluie dimanche, maximum 20. Centre-ville, La Tuc, 24 degrés au mercure, 27 avec humidex.
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0: Il est 17h. 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
4: 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Aujourd'hui, on va aller se promener en 2009. Cette chanson-là fait entre autres partie de la bande originale du film Transformers, La Revanche. On y va avec Linkin Park, New Divide.
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Céline Dion Goes On. Ça, c'est le titre qui apparaît en couverture du magazine Harper's Bazaar, un numéro spécial consacré aux icônes. La chanteuse québécoise se confie sur son retour sur scène, hein, qui est prévu à Paris le 12 septembre prochain pour une série de concerts. C'est à Vegas que la star prépare son retour en enchaînant les séances de pilates 3 fois par semaine et en se consacrant à la danse classique. Céline Dion, qui a reçu en 2002 un diagnostic de syndrome de la personne raide, hein, c'est une maladie neurologique auto-immune rare qui peut figer ses muscles. Elle souhaite retrouver sa souplesse, tout comme la maîtrise de sa voix et de son corps. Depuis la pandémie, il y a 6 ans, la chanteuse ne s'est produite qu'une seule fois lors de la cérémonie d'ouverture des Jeux olympiques de Paris en 2024. Elle aurait dit avoir hâte de retrouver la scène, son public, ses fans. Ça fait si longtemps. J'ai envie de leur offrir quelque chose qui leur montre à quel point ils m'ont manqué. Elle a révélé d'ailleurs des images très intimes de son quotidien, de sa maladie. Puis elle l'a fait pour ses fans. Elle dit, ils ont acheté des billets, ils ont acheté mes disques, ils m'ont offert ce privilège. Alors, la moindre des choses que je puisse faire, c'est de leur dire que je suis en vie et de leur donner des gros shows.

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2: Alors, ce soir et cette nuit, c'est nuageux, minimum 14. Demain, c'est des averses pour la journée, 21 degrés, 26 avec humidex. Pour jeudi, pour vendredi aussi, copier-coller, gros soleil, 23. Samedi, on parle d'ennuagement, maximum 24 et de la pluie dimanche, maximum 20. Centre-ville-Latuc, 24 degrés au mercure, 26 avec humidex.

0: La chanteuse Madonna domine les nominations au VMA, au Video Music Awards 2026. La chanteuse qui a été nommée au cours de chacune des décennies de sa carrière musicale, elle compte 19 victoires au VMA en 86. Elle est devenue la première artiste féminine solo à recevoir le Video Vanguard Award. Et ça, c'est un prix hommage. Alors là, elle est en lice pour 11 prix cette année, notamment dans les catégories Vidéo de l'année, Artiste de l'année, Chanson de l'année, ainsi que dans celle de meilleure collaboration, meilleure vidéo de danse, meilleure réalisation, meilleure direction artistique, meilleure photographie, meilleur montage, meilleure chorégraphie et meilleur effet visuel. Si elle remportait tous ces prix, elle rejoindrait Beyoncé et Taylor Swift au classement des artistes les plus récompensés de l'histoire des VMA. Elles ont remporté chacune 30 trophées. Eminem est l'artiste masculin, lui, ayant remporté le plus de VMA avec 15.
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complète cette édition du Retour à la maison. Gros merci d'avoir été là. Gros merci également à toute ma belle gang du Bar Lavoie, de ceux qui a commandité le show du retour. Puis c'est là qu'on voit, entre autres cette semaine, deux shows pour vous. Le premier jeudi soir, de 18h à 20h, on a le groupe en tant que tel trio. En fait, c'est un trio finalement, Virginie, Marie et Dan, qui vous propose une panoplie de chansons que vous connaissez. Puis je vous le dis, il y en a pour tous les goûts. C'est gratuit, évidemment. Donc, on bonifie encore une fois votre 5 à 7 du côté du Bar Lavoie ce jeudi. Puis clairement, c'est gratuit. Et sinon, samedi soir, c'est encore gratuit. 20h, un habitué de la place, Max Lang, sera sur place pour encore une fois vous faire passer une soirée des plus divertissantes. Les hits suivent dans quelques instants. Sinon, soyez là demain 6h pour 100 000 matin. Et moi, je vous retrouve demain 15h pour une autre édition du Retour à la maison. Et comme toujours, je vous souhaite la plus belle des soirées. Ciao! Thank you.

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4: Ici Michel Scarpino, il ne reste que quelques heures avant l'échéance fixée par le président Trump concernant de nouveaux droits de douane de 50%. Peu de détails ont filtré sur l'état des négociations entre le Canada et les États-Unis. Hier, Mark Carney a eu un appel avec Donald Trump. Son bureau a confirmé l'information ce matin. Le premier ministre a qualifié les négociations de très intenses et de délicates. Il a dit que ce n'était pas le moment d'avoir des négociations en public. Le nouveau Parti démocratique exige une enquête pour déterminer si une publicité gouvernementale enfreint la législation interdisant l'éco-blanchiment. Le chef parlementaire néo-démocrate Don Davies affirme que les propos du premier ministre Mark Carney soulèvent des questions sur le respect de la loi canadienne contre l'éco-blanchiment. Don Davies a déposé aujourd'hui une plainte au bureau de la concurrence pour déterminer si la publicité du gouvernement qui présente le Canada comme engagé vers un avenir plus propre contient des déclarations environnementales fausses, trompeuses ou non fondées. Et puis l'Alliance de la fonction publique du Canada affirme que les femmes sont touchées de façon disproportionnée par les réaménagements d'effectifs dans la fonction publique fédérale. Le Grand Syndicat pancanadien rapporte que 14 000 de ses membres ont été touchés par des réaménagements d'effectifs au fédéral depuis janvier 2025. Environ 77 % ont déclaré leur genre et parmi eux, 71 % étaient des femmes. Or, les femmes représentent 57 % des fonctionnaires fédéraux, souligne le syndicat. Voilà, on vous souhaite une bonne soirée avec nous. C'était vos actualités Arsenal Média.

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Nord avec Yellow Card et Good Charlotte pour Bedroom Posters. Et ça commence avec des OG du pop-punk, Green Day, avec Good Riddance Time of Your Life. C'est le meilleur, la musique à haut.

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1: On va être beaucoup dans les personnages fictifs, des vampires, des dragons dans les prochaines minutes. Dracula, The Tame Impala, ça s'en vient. Là aussi, Imagine Dragons avec Wrecked. Et peut-être aussi que c'est imaginaire pour certains cet été. Je suis en vacances de classe moyenne avec Orange Le Sort. Ça s'en vient dans les prochaines minutes. On retourne en 2013 pour l'instant. Et ça a été gros été de musique avec entre autres Cabal Cities et leur plus gros hit et seul hit en carrière. Safe and Sound sur le meilleur de la musique à haut.

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À venir dans les hits, un groupe qui s'est formé il y a maintenant 30 ans. En 96, ça leur a pris 10 ans avant d'avoir leur premier hit et leur plus gros hit en carrière. Blue October, qui vient du Texas, qui sonne zéro country pour un band qui vient du Texas. On les a connus avec Hate Me en 2006 et ça s'en vient dans les prochaines minutes. Et un qu'on n'oubliera jamais, les DJ suédois Avicii et Brock.

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Dans les prochaines minutes, on a un classique qui a 30 ans cette année de 96. Le groupe canadien Moist et Resurrection s'en vient. Et le prochain band, lui, ça fait maintenant 25 ans cette année. Formé en 2001. Ça a été formé il y a maintenant un quart de siècle. Shinedown qui roule sa bosse dans le monde du rock. Ils ont accumulé les hits en carrière. Il y a une belle longévité pour un band qui est pas dans les plus majeurs, mais qui a vraiment toujours su se renouveler. Et c'est le cas avec la prochaine chanson, Young Again. Ils sont plus jeunes que jamais, dans le fond, Shinedown, même si ça fait 25 ans. C'est sur le meilleur de la musique à haut.

Le chanteur Fred s'est fait découvrir dans les dernières années. Il était sur TikTok, tout seul dans sa chambre avec une guitare. Et maintenant, il remplit des salles et est l'idole de plusieurs jeunes en ce moment. À la télévision, ça s'en vient dans les prochaines minutes. Et pour l'instant, Eagle Eye Cherry, Save Tonight, sur le meilleur, la musique à haut.

0: C'est tout pour les hits. Merci d'avoir été à l'écoute. On se retrouve demain pour l'édition du mercredi pour bien commencer ta journée. 6h demain matin, les 100 000 matins. Bon, alors, Chuck, je te souhaite un très bon mardi soir. Goodbye.
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6: Ici Michel Scarpino, il ne reste que quelques heures avant l'échéance fixée par le président Trump concernant de nouveaux droits de douane de 50%. Peu de détails ont filtré sur l'état des négociations entre le Canada et les États-Unis. Hier, Mark Carney a eu un appel avec Donald Trump. Son bureau a confirmé l'information ce matin. Le premier ministre a qualifié les négociations de très intenses et de délicates. Il a dit que ce n'était pas le moment d'avoir des négociations en public. Le nouveau Parti démocratique exige une enquête pour déterminer si une publicité gouvernementale enfreint la législation interdisant l'éco-blanchiment. Le chef parlementaire néo-démocrate Don Davies affirme que les propos du premier ministre Mark Carney soulèvent des questions sur le respect de la loi canadienne contre l'éco-blanchiment. Don Davies a déposé aujourd'hui une plainte au bureau de la concurrence pour déterminer si la publicité du gouvernement qui présente le Canada comme engagé vers un avenir plus propre contient des déclarations environnementales fausses, trompeuses ou non fondée. Et puis l'Alliance de la fonction publique du Canada affirme que les femmes sont touchées de façon disproportionnée par les réaménagements d'effectifs dans la fonction publique fédérale. Le Grand syndicat pan-canadien rapporte que 14 000 de ses membres ont été touchés par des réaménagements d'effectifs au fédéral depuis janvier 2025. Environ 77 % ont déclaré leur genre et parmi eux, 71 % étaient des femmes. Or, les femmes représentent 57 % des fonctionnaires fédéraux, souligne le syndicat. Voilà, on vous souhaite une bonne soirée avec nous. C'était vos actualités Arsenal Média.

Alatuc, Danaï Thériault qui vous accompagne jusqu'à minuit en ce mardi soir. Et si vous cherchez l'activité à faire demain, ben ça se passe au complexe culturel Félix Leclerc et c'est le film L'Odyssée qui va être présenté dans le cadre de Cinéma tout l'été. Donc, c'est à partir de 15h ou à 19h. Vous avez deux possibilités pour aller voir ce film qui a pas mal fait jaser récemment. Donc, si vous voulez voir L'Odyssée, c'est le moment. Et ensuite, il va seulement rester une édition du cinéma.

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4: Voici vos nouvelles, Arsenal Média. La Nation Atikamekw et Marie West Energy Canada Inc. ont annoncé le lancement d'un projet de gaz naturel liquéfié pour approvisionner l'Europe en énergie. Le projet est destiné à produire jusqu'à 15 millions de tonnes de GNL par année. Les dirigeants ont expliqué que le gaz naturel proviendra de l'Ouest canadien et sera acheminé au port de Baie-Comeau, d'où il partira vers l'Europe. Les deux entités ont créé la société Kino Aski afin de gérer le projet. Elles pensent créer environ 4 000 emplois permanents. Il y a toutefois de la grogne, notamment de la part de groupes environnementaux qui craignent les impacts sur la communauté dans le secteur de Baie-Comeau. Les courses familiales Desjardins seront présentées encore cette année sur le site du Centre municipal de ski. On veut inviter les gens de tous les âges à bouger à travers les multiples parcours qui seront offerts, autant en sentier que sur route. Un parcours de 21 km sur sentier et sur route a été ajouté à la programmation qui prévoit des parcours de 2 km pour les enfants, de même que de 5,